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Salut mes amis de FM Évangile, je suis trop content parce que vous allez écouter ma composition, la stèle. Qu'est-ce que c'est une stèle? C'est une pierre. C'est la pierre, par exemple, que Jacob va ériger sur le mont où il se rend compte que Dieu est là. C'est une pierre, on appelle ça maintenant un autel. Et on va la bénir, cette pierre, on va mettre une onction d'huile. Je crois qu'on est un peu tous ces rochers, ces pierres vivantes sur lesquelles Jésus va construire son église. On a besoin de cette onction. Donc Seigneur, envoie cette onction sur les auditeurs. Amen.

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1: Bonjour, bienvenue sur La Voix de l'Évangile. Souviens-toi de moi, c'est le thème abordé par Jacques Bazin, mais auparavant nous écoutons Luc Dumont qui nous interprète Lumière du monde.

Pour introduire notre méditation, nous lisons dans le livre de Jérémie le prophète, chapitre 17, les versets 5 à 8. « Ainsi parle l'Éternel, maudit soit l'homme qui se confie dans l'homme, qui prend la chair pour son appui et qui détourne son cœur de l'Éternel. Il est comme un misérable dans le désert et il ne voit point arriver le bonheur. Il habite les lieux brûlés du désert, une terre salée et sans habitants. Béni soit l'homme qui se confie dans l'Éternel. » Et dont l'Éternel est l'espérance. Il est comme un arbre planté près des eaux, et qui étend ses racines vers le courant. Il n'aperçoit point la chaleur quand elle vient, et son feuillage reste vert. Dans l'année de la sécheresse, il n'a point de crainte, et il ne cesse de porter du fruit. Pour illustrer ces paroles, je vais prendre deux exemples, un dans l'Ancien Testament, qui nous relate l'histoire du jeune Joseph. Joseph était un des 12 fils de Jacob, le patriarche qui lui-même avait engendré les 12 tribus d'Israël. Et la Bible nous raconte qu'âgé de 17 ans environ, Joseph eut plusieurs songes qui concernaient son avenir personnel et l'avenir de sa famille. Et ces songes, il les a racontés à ses frères qui sont devenus jaloux de lui. Et à tel point jaloux, qu'ils l'ont haï. Et un jour où ses frères étaient allés faire paître les nombreux troupeaux du papa Jacob, à quelques kilomètres du campement, eh bien, le père Jacob a décidé d'envoyer Joseph pour prendre des nouvelles de ses frères. Joseph est donc parti pour les chercher. Et après quelques jours de marche, il les a trouvés. Et dès qu'ils l'ont vu arriver, ces jeunes gens et ces hommes ont dit « Voici Joseph, nous allons nous débarrasser de lui et nous allons le tuer. » Mais un des frères a pris vigoureusement la défense de Joseph et finalement, ils l'ont jeté dans une citerne. Puis, une caravane de marchands ismaélites est passée près d'eux et ils ont vendu Joseph comme esclave. Et Joseph s'est retrouvé en Égypte, esclave, chez un nommé Potiphar, un chef des gardes de Pharaon. Et là, comme il était sérieux, honnête, droit, eh bien, il s'occupait des affaires de son maître, et ses affaires ont prospéré entre ses mains, car la Bible dit que Dieu fut avec Joseph. Dieu est toujours avec nous si nous décidons de le suivre et de lui obéir. Mais la femme de cet officier était une femme perverse.

Les hommes ont eu un rêve, et seul Joseph a été capable d'expliquer ce rêve. Alors, les deux serviteurs sont sortis de prison, et juste avant qu'ils sortent de prison, Joseph a dit à l'un d'eux, « Souviens-toi de moi quand tu seras heureux, et parle en ma faveur à Pharaon, afin que je sorte de cette prison. » Donc, Joseph s'est adressé à un homme, et la Bible nous dit que ces deux hommes sont sortis de prison et ils ont oublié Joseph, qui est resté encore 2 ans en prison. Mais un jour, Joseph va sortir par la puissance de Dieu et c'est là qu'il est important de comprendre que nous avons besoin que ce soit Dieu qui intervienne et il deviendra le second personnage de l'Égypte. Et puis, dans le Nouveau Testament, il nous est parlé de 2 malfaiteurs qui ont été crucifiés en même temps que Jésus. Et l'un d'eux dira à Jésus, « Souviens-toi de moi quand tu viendras dans ton règne. » Jésus lui répondit, « Je te le dis en vérité, aujourd'hui, tu seras avec moi dans le paradis. » Et c'est important, voyez, car cet homme, par cette parole, « Souviens-toi de moi quand tu viendras dans ton règne. » Il a reconnu son péché, il a reconnu sa misère. Et Jésus lui a dit avec assurance, « Aujourd'hui, tu seras avec moi dans le paradis. » Pas question de purgatoire, pas question de peine à expier, mais le pardon total de Dieu. Car en mourant sur la croix, Jésus a expié tous nos péchés, une fois pour toutes. Et nous voyons donc que lorsque nous nous adressons à Jésus lui-même, notre prière est exaucée. Et aujourd'hui, je vous invite à vous adresser à Jésus lui-même et à lui dire, « Seigneur, s'il te plaît, pardonne mes péchés, efface mon iniquité, révèle-toi à mon cœur, fais-toi connaître à moi. » Décidez-vous à lire la Bible tous les jours et à croire ce qu'elle dit. Ainsi, le Seigneur se révélera à votre cœur et vous deviendrez de nouvelles créatures qu'il va conduire et diriger.

C'était Coris qui nous interprétait « Rien n'est caché ». Demandez à Jésus de pardonner vos péchés. Comme pour le brigand à la croix, le pardon est immédiat. Merci, fidèles auditeurs, et à très bientôt.

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1: Quel est le rapport entre moi, le sexe et Dieu ? C'est ce qu'on va voir dans cette chronique, extraite d'un message sur la sexualité que j'ai donné dans une église. Oui, oui, dans une église. Qu'il m'embrasse avec les baisers de ma bouche, car ton amour est plus agréable que le vin. L'odeur de tes parfums est agréable, ton nom est comme un parfum répandu. Il n'est pas étonnant que les jeunes femmes t'aiment. Emmène-moi avec toi, dépêchons-nous. Combien ton amour est plus agréable que le vin, et l'odeur de ton parfum plus qu'aucune épice. Tes lèvres répandent la douceur comme le rayon de miel, ma fiancée. Le lait et le miel sont sous ta langue. Que mon bien-aimé vienne dans son jardin et qu'il en goûte les meilleurs fruits. Ces paroles poétiques nous plongent directement dans le thème d'aujourd'hui, la sexualité. Alors, vous trouverez peut-être étrange qu'un tel thème puisse être abordé dans une église, mais je crois que l'église chrétienne a des choses très importantes à dire sur la sexualité. Vous savez, je pense que vous avez un problème avec le sexe. Je pense que j'ai un problème avec le sexe. Je pense que nous avons tous un problème avec le sexe, ce que nous soyons célibataires ou en couple, sexuellement actifs ou non, croyants ou non. Il s'agit d'un problème culturel et sociétal et ça doit être abordé. Quand j'étais jeune, je me souviens avoir regardé la bande-annonce d'un film, dont j'ai complètement oublié le titre aujourd'hui, et avoir entendu le protagoniste dire « Pour être un vrai homme, il faut au moins une fois dans sa vie avoir tué quelqu'un, faire l'amour avec un autre homme et planter un arbre. » Bon, alors peu importe si cette réplique vous donne une idée un petit peu bizarre de ce film, si ça se trouve il était nul, mais à l'époque où j'ai vu la bande-annonce, j'avais environ 8 ou 10 ans, j'étais fermement convaincue que pour être une vraie femme, je devais au moins une fois dans ma vie faire l'amour avec une autre femme et avoir autant de partenaires sexuels que j'aurais même du mal à les compter. J'ai grandi avec cette idée, une idée tirée de la culture pop et aussi de simples conversations. Il me semblait que le sexe fait de vous qui vous êtes en tant que personne, qu'il forge votre caractère et qu'il fait de vous un adulte. Est-ce que c'est aussi le narratif avec lequel vous avez grandi ? Dans la manière dont nous parlons ou entendons parler du sexe, celui-ci tend à définir notre identité, mais aussi le sens que nous donnons à la vie et ce à quoi ressemble l'épanouissement. Mais il y a quelque chose qui cloche avec ce narratif. Nous avons fait de la sexualité le fondement de la compréhension de nous-mêmes, tant au niveau collectif que personnel. Mais ça va pas. Avec ce narratif, il y a un vrai problème si vous n'avez pas de relations sexuelles, pour quelque raison que ce soit. Ou si vous n'appréciez pas les relations sexuelles, pour quelque raison que ce soit. Il y a aussi un problème si vous ne savez pas ce que devrait être la vraie, la bonne sexualité. Bref, notre sexualité ne peut pas être le fondement de notre identité, sous peine d'avoir une identité fragile, imparfaite, traumatisante, voire inexistante. Mais en fait, la sexualité nous montre quelque chose d'extrêmement important. Elle nous montre que nous aspirons à une sorte de communion, d'unité, d'intimité, remplie de beauté, de plaisir et de paix. Nous pourrions vouloir ou espérer vouloir nous tourner vers le sexe pour en faire l'expérience. Mais si nous sommes honnêtes, nous savons que ça suffira jamais. En fait, n'importe quel type de relation humaine ne satisfera jamais pleinement. Mais je pense que tout ça vient révéler quelque chose de beaucoup plus profond au sujet de notre anthropologie. Nous avons été créés par quelque chose de plus grand, pour quelque chose de plus grand. Nous sommes faits pour la relation et la communion. Et d'ailleurs, le sexe sans engagement ne permet ni l'un ni l'autre. Alors, où pouvons-nous trouver cette sorte de communion, d'unité, d'intimité, remplie de beauté, de plaisir et de paix ? Vous vous souvenez le texte d'ouverture que j'ai lu ? Le texte avec toutes les métaphores sur le jardin, les fruits, les baisers doux comme du miel. Vous avez une idée de où est-ce que j'ai puisé ces lignes ? Peut-être d'une romance, d'une pièce de Shakespeare, d'un livre érotique ou d'une scène de sexe dans un film ? Eh bien non, elles proviennent directement de la Bible. Plus précisément, elles sont tirées d'un livre qui s'appelle « Cantique des Cantiques ». C'est un livre poétique et métaphorique, mais aussi, soyons clairs, un livre érotique qui parle en termes plus ou moins explicites d'intimité sexuelle. Or, je ne pense pas que ce soit pour rien que ce livre est dans la Bible, dont les chrétiens croient qu'elle est la parole de Dieu. C'est, je pense, un indicateur que la sexualité est une bonne chose, créée par Dieu et voulue par Dieu. Dieu l'a voulu au cœur même de notre humanité, parce que c'est quand même le moyen par lequel nous venons à la vie. Dieu l'a voulu comme une réalité pleine de plaisir, de paix et de bonté. Mais Dieu a également voulu qu'elle soit une image humaine d'une merveilleuse réalité spirituelle. Oui, le sexe, c'est important, mais ce n'est pas la finalité. C'est l'ombre de quelque chose de bien meilleur, de bien plus grand, de bien plus parfait et d'éternel. Le sexe indique une sorte de communion, d'unité, d'intimité, remplie de beauté, de plaisir et de paix, que nous ne pouvons vraiment avoir qu'avec Dieu. Et si la sexualité était en fait un panneau indicateur vers la communion ultime, parfaite et sainte que nous pouvons avoir avec Dieu?
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2: La question est posée. Bonjour Florent, Halloween approche. J'aimerais comprendre quel est le véritable sens de cette fête. Pour notre famille, c'est une fête commerciale. C'est se déguiser en costume, aller frapper aux portes pour demander des bonbons et tout le monde s'amuse. Quand j'évoque cela avec des amis chrétiens, je remarque qu'ils ne sont pas très à l'aise avec cette fête et je me sens parfois même jugé. Ils pensent qu'on célèbre les morts ou pire, Satan, qu'on jette des sorts aux gens et qu'on cultive la peur avec des déguisements douteux. Je ne suis pas d'accord avec eux. Toute l'année, les enfants ont le droit de se déguiser lors d'anniversaires, de fêtes d'école, en loups, chauves-souris, sorcières, fantômes, momies, super-héros qui font peur, mais pas ce jour-là. Toute l'année, on leur raconte des histoires qui font peur, des contes traumatisants avec des loups, des ogres, des sorcières, des dessins animés qui regorgent de sorcellerie, mais pas ce jour-là. Alors, je ne prône pas cette fête, mais j'aimerais comprendre pourquoi une telle opposition. Peux-tu m'éclairer un peu plus? Que faire en tant qu'enfant de Dieu? Est-ce un contre-témoignage? Merci pour ta réponse. Et j'ajoute une seconde question qui m'est parvenue ou qui nous est parvenue sur le site de TPSG. Bonjour pasteur, je suis béni et édifié par tes enseignements, même si les églises que je connais et que je fréquente sont charismatiques. Mais en 21 ans de vie chrétienne, autrefois musulman, je m'adapte grâce à Dieu et à ces différences de doctrine. Sans m'attarder, la question qui me préoccupait est la suivante. Quelle attitude adopter avec nos enfants quant à la fête d'Halloween? Que la grâce de Dieu le Père et son amour t'accompagnent. Alors écoute, d'abord, j'ai pas de soucis, hein, je suis très reconnaissant pour ces questions. Je suis très reconnaissant aussi que tu sois attaché à une église charismatique. J'ai des amis charismatiques, si c'est vrai, et je suis très conscient que certains d'entre eux marchent loin devant moi. Ils aiment profondément le Seigneur, sa parole, l'évangile, font un excellent travail. On n'a pas les mêmes opinions sur tout, mais ça fait partie de la vie chrétienne. Le Seigneur nous mettra d'accord quand il reviendra. Alors on va revenir sur cette question très légitime en cette saison. Comment les chrétiens doivent se positionner devant ces manifestations culturelles et religieuses qui sont autour d'eux? Alors, c'est en fait une question assez similaire qui a pesé sur les chrétiens du temps du Nouveau Testament. Et on va regarder cela, et j'aimerais souligner le rôle de la conscience face à ces dilemmes que l'on peut rencontrer. Alors, dans le temps du Nouveau Testament, les fêtes religieuses étaient très nombreuses, les repas étaient souvent précédés d'un animal qu'on amenait au prêtre. Le prêtre d'une divinité grecque ou romaine, je ne parle pas ici d'un prêtre d'inspiration chrétienne, le prêtre invoquait cette divinité, accomplissait certains rites, tuait l'animal, prenait la meilleure part parce que c'est ça que font les prêtres, et puis il rendait le reste de la bête pour le barbecue familial ou professionnel. Et c'était un vrai dilemme pour les chrétiens. Est-ce que la viande était contaminée par la dédicace aux idoles? Est-ce qu'en manger invitait une présence démoniaque associée à l'idole? Alors certains disaient oui, et puis s'abstenaient d'en manger. Certains disaient non et mangeaient joyeusement. Et puis les premiers jugeaient les seconds en les accusant de compromis. Tu vois, on n'est pas très loin de cette situation que tu évoques ou que vous évoquez dans vos questions. Alors, il y a deux textes importants du Nouveau Testament qui nous aident à naviguer cette situation et j'espère qu'ils t'aideront à comprendre dans quelle direction aller. Je vais lire le premier qui se trouve en Romains, chapitre 14, les versets 13 à 23, j'en lirai qu'une section. Paul écrit « Ne nous jugeons donc plus les uns les autres, mais veillez plutôt à ne pas placer d'obstacles ou de pièges devant votre frère. Je sais et je suis convaincu dans le Seigneur Jésus que rien n'est impur en soi. Mais si quelqu'un considère telle chose comme impure, alors elle est impure pour lui. » Si ton frère est attristé à cause de ce que tu manges, tu ne marches plus selon l'amour. Ne cause pas par ta nourriture la perte de celui pour lequel Christ est mort. Et puis un peu plus loin, verset 21, il est bien de ne pas manger de viande, de ne pas boire de vin, et de t'abstenir de ce qui peut être pour ton frère un obstacle, un piège ou une source de faiblesse. Cette foi que tu as, garde-la pour toi devant Dieu. Heureux celui qui ne se condamne pas lui-même par ce qu'il approuve. Mais celui qui a des doutes au sujet de ce qu'il mange est condamné parce qu'il n'agit pas par une conviction de foi. Tout ce qui ne provient pas d'une conviction de foi est péché. Fin de la citation du texte biblique, et ce que je tire de ce texte, c'est que premièrement, rien n'est impur, sauf ce que tu considères impur. Deuxièmement, ce qui est impur réellement, c'est ce qui fait tomber ton frère, donc tu dois avoir les yeux fixés sur lui. Et puis, troisièmement, n'agis pas contre ta conscience, c'est essentiel. Alors en même temps, je te renvoie sur l'excellente interview de Joël Favre, qui a pas mal étudié la question de la conscience, et ensemble on a fait un épisode, l'épisode 409, « Un chrétien doit-il toujours suivre sa conscience ?» Je pense que ce sera utile et que cela t'éclairera. Alors on a donc ce texte qui semble dire « Écoute, il n'y a rien d'impur, mais fais attention à ce que toi tu crois, pour ne pas violer ce que toi-même tu crois, de manière à rester cohérent, intègre, par rapport à ta propre conscience. » Et puis il y a un autre texte qui semble beaucoup plus brutal sur ce sujet, qui se trouve en 1 Corinthiens 10, 14 à 22. Je vais le lire. « C'est pourquoi, mes bien-aimés, fuyez l'idolâtrie. Je vous parle comme à des personnes intelligentes. Jugez-vous-même de ce que je dis. La coupe de bénédiction que nous bénissons n'est-elle pas la communion au sang du Christ? Le pain que nous rompons n'est-il pas la communion au corps du Christ? Puisqu'il y a un seul pain, nous qui sommes nombreux, nous formons un seul corps, car nous participons tous à un même pain. Vous, les Israélites, voyez les Israélites, pardon, ceux qui mangent les animaux offerts en sacrifice, ne sont-ils pas en communion avec l'autel? Que veux-je donc dire? Que la viande sacrifiée aux idoles aurait de l'importance? Aucune idole serait quelque chose? Pas du tout. Mais ce que les non-juifs sacrifient, ils le sacrifient à des démons et non à Dieu. Or, je ne veux pas que vous soyez en communion avec les démons. » Alors, on a l'impression ici que Paul se contredit. D'un côté, le texte que nous avons lu, il n'y a aucun problème. Et puis ici, il dit « Non, mais attendez, quand les non-juifs sacrifient, ils sacrifient à des démons et non à Dieu, je ne veux pas que vous soyez en communion avec les démons. » Alors, bien sûr, il ne se contredit pas. Le texte que nous avons lu en second commence par cette exhortation « Fuyez l'idolâtrie ». Ce qui est dangereux, ce n'est pas le résidu d'une idolâtrie comme la viande sacrifiée. Ce qui est dangereux, c'est l'adoration dans laquelle une personne s'engage. Adorer une idole en lui sacrifiant de la viande est un acte spirituel qui serait une trahison de Christ pour un chrétien. Mais manger de la viande sacrifiée à une idole n'est pas un sacrilège, car la viande reste de la viande. Alors, je ne sais pas si tu comprends la nuance, mais si je mange la viande sacrifiée aux idoles, franchement, si je suis libre dans ma conscience par rapport à ça, ce n'est pas un problème. Mais si par contre, je vais sacrifier cette viande aux idoles, alors là, je suis dans un acte d'adoration. Est-ce que ces éléments de distinction peuvent nous aider avec la fête de Halloween? On va le voir d'abord avec l'histoire de cette fête. Je cite ce que l'Encyclopédie Universalis nous dit à ce sujet. Halloween trouve son origine dans la fête de Samhain, que célébraient les Celtes de Bretagne et d'Irlande le 1er novembre. Cette date marquait le moment où les troupeaux quittaient les pâturages et les baux, les loyers donc, étaient renouvelés. La fin de l'été, l'entrée en hiver, le passage de la lumière à l'obscurité. Ce jour était aussi pour les Celtes le temps des revenants, car les âmes des morts étaient censées rendre visite à leur famille. Des feux de joie étaient allumés au sommet des collines pour ranimer les foyers contre l'hiver et éloigner les mauvais esprits. Les participants portaient en cette occasion des masques et d'autres déguisements pour ne pas être reconnus des fantômes qu'ils croyaient présents à la fête. De là vient aussi qu'Halloween est associé aux sorcières, lutins, gobelins, fées, démons et autres créatures fantastiques. Les Celtes estimaient également cette période de l'année propice aux divinations, ayant trait aux questions de mariage, de santé et de mort. Lorsque les Romains conquirent la Bretagne au 1er siècle, ils adjoignirent leur

chinois, j'aime la cuisine chinoise. Si tu vas dans re des restaurants chinois, tu vas trouver parfois un autel avec une offrande de riz, avec une photo parfois des ancêtres. Et bien entendu, ils savent que ce ne sont pas les ancêtres qui vont se nourrir du riz qui est offert, mais il y a cette croyance que ce qui est offert sur la terre est aussi offert dans le ciel, et c'est une marque d'honneur qui va satisfaire les ancêtres, les esprits, et ne pas leur infliger, ou infliger donc aux restaurateurs des problèmes, des faillites, etc. C'est une croyance très marquée. Alors bien entendu, c'est l'essence même de l'occultisme que de chercher une protection en dehors de Jésus-Christ, que de chercher une délivrance en dehors de Jésus-Christ, qui est le seul médiateur avec le monde de l'au-delà. Mais j'en ai parlé dans un webinaire que tu trouveras sur TPSG au sujet de l'occultisme et de l'évangile. Alors voilà pour l'origine de Halloween. Maintenant, regardons sa déclinaison contemporaine avant d'essayer de trouver un chemin de pratique pour nos familles. Eh bien, qu'en est-il aujourd'hui? Halloween, c'est du vieil anglais pour dire la veille de tous les saints. Les saints dans le sens des morts chrétiens. En référence à l'adaptation catholique de la fête de Samhain dont je viens de parler. C'est une fête qui est très populaire dans les pays anglo-saxons, et qui arrive bien sûr, qui débarque chez nous, effectivement une fête très commerciale. Alors, il s'agit de se déguiser, de frapper aux portes des maisons pour demander des bonbons ou de subir des farces désagréables. C'est l'expression treat or tricks qui est parfois évoquée quand les enfants frappent à la porte. Alors, ça signifie en effet cadeau ou farce. Si tu ne donnes pas de cadeau, les enfants peuvent faire une farce. Bien entendu, certains y voient quelque chose de plus sombre. Cadeau où on jette un sort, malchance des esprits, une forme d'occultisme donc proposée en cela. Alors cette fois-ci, je reprends ce que dit l'Encyclopédie Universalis. Au cours du temps, la fête d'Halloween s'est appropriée de nombreux symboles, squelettes, chats noirs, autres créatures terrifiantes comme les fantômes, les sorcières ou même les vampires. Une figure de légende irlandaise ressurgit aussi ce jour-là, celle de Jack-o'-Lantern. Jacques à la lanterne, un être lié au diable dont l'âme condamnée à l'errance cherche son repos à l'aide d'une lanterne. Celle-ci est alors reconstituée à partir d'une citrouille aux États-Unis ou d'un navet au Royaume-Uni et en Irlande ou d'une betterave évidée à la surface desquelles un visage maléfique et grotesque se dessine dans la lumière d'une bougie. Fin de la citation. Voilà, vous avez l'explication de ces symboles. Ils ne sont pas forcément très appétissants, évidemment. Alors, comment réagir en tant que chrétien? Comment se positionner face à cette perspective? Alors, je vais citer trois manières de réagir à cette fête. À mon sens, elles sont toutes légitimes. C'est-à-dire que c'est une question de conscience, et si votre conscience vous oriente dans l'une ou l'autre de ces trois manières, ben, faites en fonction. La première, c'est le refus de toute participation. C'est généralement le cas de ceux qui ont un passé dans l'occultisme et qui estiment que c'est une célébration de leur ancienne manière de vivre, de leurs anciennes croyances, et en cela ils sont profondément irrités, meurtris et parfois accablés du succès de cette fête. Alors, bien entendu, ils cherchent à s'en démarquer, il y a parfois le profond désir aussi de ne pas rentrer dans cette fête par le désir de véhiculer des valeurs différentes. Nous, nous célébrons la vie, pas la mort. La mort est vue comme un ennemi, pas une copine de déguisement. Les démons existent et ils ne sont pas si gentils que peuvent le représenter des enfants qui se déguisent en cela. Toute la pédagogie commerciale leur paraît aussi profondément contraire à Christ et à la beauté de la vie éternelle que Christ offre gratuitement pour tout, grâce à sa croix. D'ailleurs, les colonies américaines, les premières expressions de l'implantation du christianisme aux États-Unis ont été nombreuses à interdire cette fête pour les raisons que je viens de citer. Donc ça, c'est la première manière de réagir en disant non, ça ne fait pas partie de mon monde, ça ne fait pas partie de mes valeurs, c'est quelque chose duquel je veux me démarquer. Voilà la première idée. La deuxième idée, c'est celle de la substitution avec une autre fête, c'est-à-dire qu'on va créer une fête automnale. J'ai pas mal de collègues, notamment aux États-Unis, qui capitalisent sur l'intérêt des enfants qui veulent sortir
avec leur famille et faire la fête. Et après tout, il n'y a plus beaucoup de fêtes populaires aujourd'hui dans notre société.

0: Et alors, il propose, sur les locaux de l'église, une fête d'automne. Les costumes sont aussi proposés, mais ils ne seront pas aussi morbides. Il y a des chasses au trésor, des jeux pour enfants, plein d'activités autour des thèmes de la moisson, avec des tracteurs, des bottes de paille, etc. Et en substance, c'est ce que l'Église catholique a fait. En l'an 607, le pape Boniface IV avait créé une fête des morts le 13 mai. Mais au XIXe siècle, Grégoire IV changea la date au 1er novembre, probablement dans l'intention d'effacer la fête païenne de Samhain, toujours vivace, au profit de la célébration chrétienne. Je reviens sur Universalis ici, qui nous dit, et je cite, si bien que la soirée, even en vieil anglais, précédant la Toussaint devint alors Saint Hallowed et prit le nom de All Hallow Even, soir de tous les saints, nom bientôt abrégé en Halloween. Vers la fin du Moyen Âge, les deux fêtes païennes et sacrées étaient devenues indissociables. La réforme protestante entendit mettre fin aux fêtes religieuses, mais les coutumes païennes perdurèrent par endroits, en particulier au Royaume-Uni. Et donc, certains ont décidé, bon, puisque c'est comme ça, on va faire une fête alternative. Alors, on ne sera pas à célébrer les morts. Dans l'Église évangélique, on a cette compréhension que le sort des morts est scellé et qu'on ne peut pas entrer en communication avec eux, qu'on va certainement ni prier un quelconque saint. On ne prie que le Père au travers de Jésus-Christ et de ses mérites par l'Esprit Saint. Bref. Et puis il y a une troisième alternative qui est celle de la participation culturelle uniquement. Certains chrétiens n'ont aucun problème à participer en considérant qu'il n'y a rien de spirituel dans le déguisement, qu'il n'y a rien de spirituel dans le fait de donner des bonbons. Pour reprendre ce que j'ai dit plus haut, ce ne sont pas les bonbons qu'on mange et qui sont contaminés, ce serait éventuellement de participer à une forme de consécration de ces bonbons aux morts ou à des rituels vis-à-vis des morts et des esprits. Un excellent article de Chalice sur ce sujet a été publié cette semaine sur le site de TPSG. J'espère qu'il te sera utile et tu pourras le consulter pour te faire une idée des options et des possibilités. Tu auras aussi ce qu'a choisi de faire Chalice et sa famille dans un contexte nord-américain. Alors, quelle est ma recommandation? Bah, ma perspective, c'est que Halloween est la coquille d'une fête païenne, mais elle n'est pas la fête païenne. Je reprends la distinction entre le fruit du paganisme et l'acte du paganisme. Donner des bonbons, se déguiser, ce n'est pas de l'idolâtrie. Et ce n'est pas du paganisme, c'est une fête, c'est imaginatif. La mort est une réalité, et bien entendu, de ma perspective biblique, les esprits et les démons sont aussi une réalité. Le reconnaître et instruire nos enfants pour qu'ils aient une vision biblique du monde me semble pertinent. Je préfère que mes enfants voient les choses bibliquement et participent à quelque chose d'imaginaire avec un cadre biblique en tête, plutôt qu'ils soient dans une opposition frontale où il y a à la fois du désir de participer, du rejet de la participation. Bref, ça c'est ma manière de voir. Certainement pas, je ne saurais l'imposer à d'autres. Mais je note que refuser à ces enfants de participer ou refuser que des enfants s'amusent en pensant chez vous, ça peut en réalité avoir un effet plus négatif sur votre témoignage qui, pour le coup, ressemble à de la peur mal placée. Et c'est à voir. Alors, ma recommandation de nouveau, faites selon votre conscience, étudiez la question, lisez les textes que j'ai cités en 1 Corinthiens et en Romains, priez à ce sujet, discutez-en en famille, discutez-en en église, formulez vos conclusions, et puis agissez en fonction. Alors je voudrais terminer avec quelques histoires de démons. Je viens d'un milieu qui était orienté sur l'occultisme et j'ai rencontré plusieurs fois des personnes habitées par des esprits. Et la bonne nouvelle, c'est que Christ libère celui ou celle qui se confie en lui. Et Christ est totalement capable de libérer quelqu'un qui est sous l'emprise d'esprits. Colossiens 1, 13 à 14 nous dit, il nous a délivrés, en parlant de Jésus, il nous a délivrés de la puissance des ténèbres et il nous a transportés dans le royaume de son Fils bien-aimé, en qui nous sommes rachetés, pardonnés de nos péchés. Extraordinaire. Donc, lorsque nous venons à Christ, nous sommes par là même délivrés du royaume et de la puissance des ténèbres. Nous sommes transportés dans un autre royaume. Et cela parce que, et c'est Colossiens 2,15 qui le dit, il a dépouillé les dominations et les autorités, une autre manière de parler des esprits et des démons, et les a donnés publiquement en spectacle en triomphant d'elles par la croix. J'enseigne régulièrement en Afrique au sujet de l'animisme et de la spiritualité chrétienne et de l'évangile, le contraste entre l'animisme et l'évangile, entre l'occultisme sous forme religieuse de ces pays et la beauté, la gloire, la perfection et la puissance de Christ et de son évangile. Je forme des évangélistes et des pasteurs de notre union d'église à une confiance exclusive en Christ et à l'évangile pour la délivrance. Pas d'exorcisme, pas de dialogue avec les démons, uniquement une orientation vers la repentance. Tu pourras lire 2 Timothée 2, 24 à 26 pour te donner une image de ce qui est ma pratique à ce sujet et que j'ai pu appliquer dans la vie d'un certain nombre de personnes qui étaient venues dans notre contexte d'église avec ce tourment et qui en ont été libérées. Mais ce que je voudrais te raconter, et je termine ce podcast avec cette histoire, histoire un peu étrange, mais c'est une histoire d'Halloween en fait, enfin, liée à Halloween. J'ai un ami et un collègue, pasteur au Cameroun, alors je ne veux pas citer son nom pour ne pas l'embarrasser, mais c'est vraiment un homme pour qui j'ai beaucoup de respect. Il supervise un certain nombre d'implantations d'églises dans son pays, et un jour qu'il devait se rendre dans une implantation, dans une ville peut-être assez importante, je crois, en tout cas une ville conséquente, il a vraiment eu la conviction qu'il devait faire un détour pour aller voir une implantation dans un petit village. Mais il n'en avait pas le désir, parce que voyager dans ces pays, surtout quand on est à moto, c'est pas toujours facile, et selon les saisons, ça peut être vraiment... Alors il n'avait pas envie d'y aller, puis finalement il était vraiment saisi par la conviction qu'il fallait qu'il y aille. Donc il est allé, il a trouvé un village en plein émoi. Il y avait une grand-mère qui rentrait des champs, et qui, à un certain endroit, réputée pour cela, s'était fait attaquer par deux démons. Alors je te passe les détails, parce que c'est peut-être un peu impressionnant, mais elle en avait perdu la voix, ce qui était assez fréquent, c'était une activité reconnue de ces esprits dans ce lieu-là, et elle était devenue muette. Et donc tout le village discutait de cette situation, et de la pauvre grand-mère qui avait perdu la voix, qui ne pouvait plus parler. Et on avait demandé, le chef avait demandé au sorcier ce qu'il pouvait faire. Il disait, s'il y a une offrande qui est faite, je pourrais faire le rituel de... Il proposait de prendre des graines de sésame et des œufs pour les placer là où l'attaque avait eu lieu. Et avec ses prières et ses talismans, eh bien, dans les 6 mois qui venaient, elle allait retrouver sa voix. Sur ce, arrive mon ami qui dit, mais il est hors de question que vous fassiez ça. Il y a ici un homme de Dieu. L'évangile est libérateur, Christ est libérateur, je vais prier pour elle et ça va aller. Et donc il y a un débat qui a lieu dans le village, est-ce qu'il faut laisser le pasteur prier, Et puis finalement, la famille décide de demander à la grand-mère qui assistait à ces débats. Et la grand-mère pointe du doigt et s'oriente donc vers mon collègue, le pasteur. Alors il a pris les quelques chrétiens qui étaient dans ce village, ils sont mis un peu à part, ils ont chanté des cantiques, ils ont lu la Bible, ils ont... prier, et à un moment donné, ils ont simplement prié que Dieu éloigne tout esprit de la vie de cette femme, alors qu'elle semblait vouloir se confier en Jésus-Christ et en l'Évangile. Et elle a instantanément retrouvé sa voix, et ça a été évidemment une source d'émerveillement pour l'Église, qui a reconnu que, waouh, bien entendu, il y a des démons, bien entendu, il y a des esprits, mais il y a surtout un Christ qui délivre, un Christ qui est puissant, un Christ que nous pouvons invoquer, et parce qu'il a vaincu tous les démons à la croix, il est capable d'accorder une pleine délivrance, en sorte que nous ne pouvons pas vivre sous la peur des esprits. Alors, je sais que cette histoire est bien en dehors des codes occidentaux, et j'en ai bien d'autres qui sont encore pires. Mais voilà, la Bible parle bien de ce monde obscur, spirituel, et il faut que nos enfants soient équipés pour comprendre la différence entre le folklore et les dangers de ce monde. Le problème, à mon sens, n'est pas les bonbons, les déguisements, et cette fête populaire, le problème, ce sont ce qu'ils vont rencontrer en tant qu'ados, les planchettes Ouija, le tarot, l'astrologie, l'invocation d'esprit, la nature, l'invocation d'esprit de la nature ou des morts. C'est cela qui est dangereux, c'est cela que nous devons enseigner, et surtout en permettant que nos enfants voient continuellement la puissance de Christ dans l'Évangile. J'espère avoir répondu à vos questions.
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1: C'est quoi une vie réussie?
2: Pas avoir fait d'action illégale. Okay. Aussi. Ça paraît facile à dire, ouais, mais plus compliqué à faire.
3: Parce que souvent les gens se souviennent plus de toi quand tu donnes beaucoup d'amour et t'es quelqu'un de très affectueux avec ta famille, avec tes proches.
1: Ouais, trop cool. Vous avez d'autres choses à ajouter?
4: Ah, c'est votre moment.
3: Non. À part, faut donner beaucoup d'amour aux gens.
2: Ouais. Ouais.

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1: Merci d'avoir choisi notre station Plus FM, la fréquence de l'amitié au micro. Votre serviteur Moïse Arou et la technique est réalisée par Thérèse. Je vais vous faire une confidence, ne le répétez pas. Ça va être su dans le monde entier, mais ne le répétez pas. Dites pas que c'est moi qui vous l'ai dit. J'ai pas tellement de sens pratique. Je suis comme mes frères les hommes. Il faut dire que nos femmes, nos épouses, et vous mesdames, et vous madame même, et vous mademoiselle, célibataire ou mariée, vous avez un don que Dieu vous a donné. Vous savez ranger les choses. Et un jour, ma femme m'avait fait ma valise pour, je prenais l'avion. Tout était bien plié. J'arrive à la douane. Ouvrez la valise. Monsieur, s'il vous plaît, ouvrez la valise. Mais j'ai pas simplement ouverte. Alors, il a tout sorti. Tout sorti. Et voici, en un instant, les choses bien rangées par des mains féminines s'étaient transformées, tenez-vous bien, à Orly, en une petite montagne. Et j'étais pas tout seul. D'autres étaient comme moi. Et, alors, il fallait faire vite. Alors, j'ai fait vite. Mais j'arrivais pas à remettre tout ce que ma femme avait pu mettre dans la valise. Alors, ni une ni deux, j'ai pris une chemise ouverte, je l'ai mise dans un coin, et puis j'ai appuyé sur ma valise, elle s'en est pas, j'ai retiré une autre chemise, et puis je me suis retrouvé avec deux choses, une valise et un petit baluchon. Et je me suis dit, mais dans le fond, plus tard, c'est comme ça la vie. Tout à coup, il se produit dans notre bagage un grand débarquement. Vous avez une vie bien rangée, paisible, vous avez un petit chien avec un pédigré, un petit miaou, un petit poisson, un petit oiseau qui fait cuic-cuic, tout va bien. Puis d'un seul coup, patatras, un grand déménagement. Oui, la maladie, le chômage, c'était pas prévu ça. L'accident, un chagrin, la douleur, et tout cela vient, l'angoisse qui vous saisit, une des plus des choses. Et vous devenez devant vous avec une montagne. Et vous dites, plus jamais je pourrai m'en sortir. Si vous savez ce que Jésus est venu faire sur la terre, il est venu refaire notre valise. Il est venu nous remettre de l'ordre dans notre vie. Et pour qu'il n'y ait plus ce désespoir, et pour ne pas savoir comment je vais m'en sortir, je lui fais confiance, je laisse sa main diriger ma vie. Et alors lui, il sait faire ma valise. Allez, à bientôt !

chercher le manager de l'usine. Lui seul saura me dire ce que je suis censé faire. Je ne parlerai qu'à celui qui a écrit la notice et qui a commandé toutes les matières premières. Pas d'intermédiaire, je veux l'ingénieur. Celui qui me connaît vraiment sur le bout des doigts. C'est lui qui me dira vraiment qui je suis et qui me dira aussi ce que je ne suis pas.

0: Jeudi 24 septembre. Pourquoi contestes-tu avec Dieu? Car d'aucune de ses actions il ne rend compte. Job chapitre 33 verset 13. Jésus dit: Ce que je fais, tu ne le sais pas maintenant, mais tu le comprendras par la suite. Évangile de Jean chapitre 13 verset 7.
1: On ne comprend pas toujours. Alors que son épouse est hospitalisée, Monsieur L reçoit un appel téléphonique du médecin qui, désolé, lui annonce qu'elle vient de mourir. Il raccroche, hébété. C'est la consternation et la stupeur. Il a prié ardemment pour la guérison de sa femme bien-aimée, atteinte d'un cancer. Il a prié avec foi et a acquis la certitude d'être exaucé. Lui et ses enfants pensaient qu'elle serait guérie. Ils croyaient à la puissance de leur Dieu. Malgré la dégradation évidente de l'état de santé de la malade, ils attendaient le miracle. Or, le miracle ne s'est pas produit. Leur foi a été déçue. La famille, elle, avait pourtant déjà expérimenté une intervention puissante de Dieu. L'un des enfants, atteint d'une tumeur au cerveau, avait subi une intervention périlleuse et risquée. En voyant l'enfant se rétablir, les médecins avaient conclu au miracle. Le Dieu qui avait guéri cet enfant guérirait sûrement aussi sa mère. Anéanti par cette terrible épreuve, Monsieur L est profondément troublé et perplexe. Sa prière a-t-elle été inutile? A-t-il manqué de foi? Dieu n'a-t-il donc plus pitié de lui et de ses enfants? Cette pensée, qu'il ose à peine formuler, se fait lancinante. Mais la lecture d'un livre prêté par un ami lui ouvre les yeux. Il réalise finalement qu'il avait voulu imposer sa propre volonté à Dieu, lui extorquer une guérison que Dieu, dans sa sagesse, ne pouvait pas lui accorder. L'épreuve, traversée avec un Dieu aimant, allait être la source de bénédictions plus profondes pour ce croyant et sa famille. D'après Marcus Luedi, Chambre 105.

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0: L'Éternel te gardera de tout mal. 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
1: Psaume 93. L'Éternel règne. Il est revêtu de majesté. L'Éternel est revêtu, il est saint de force. Aussi le monde est ferme, il ne chancelle pas. Ton trône est établi dès les temps anciens. Tu existes de toute éternité. Les fleuves élèvent, ô Éternel, les fleuves élèvent leurs voix, les fleuves élèvent leurs ondes retentissantes. Plus que la voix des grandes, des puissantes eaux, des flots impétueux de la mer, l'Éternel est puissant dans les lieux célestes. Tes témoignages sont entièrement véritables. La sainteté convient à ta maison, ô Éternel, pour toute la durée des temps.
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0: Voici sa parole pour aujourd'hui.
1: Jeudi 24 septembre. Qu'allez-vous faire quand le coq chantera ? Pierre se souvint, il sortit et pleura amèrement. Matthieu chapitre 26, verset 75. Quand le coq chanta, Pierre se souvint des paroles qu'il avait dites à Jésus. « Quand il me faudrait mourir avec toi, je ne te renierai pas. » Et avant de commencer à le critiquer, rappelez-vous que tous dirent la même chose. Marc 14, verset 31. Et oui, l'heure de vérité sonna pour Pierre, comme elle sonnera un jour pour vous aussi. Et ce jour-là, vous découvrirez en vous-même des sentiments que vous aviez refoulés, des tentations que vous aviez excusées et même des secrets dont vous ignoriez tout. Dieu vous fera toucher du doigt que ce qui, à vos yeux, représentait votre force de caractère n'était qu'un vernis, cachant votre vraie faiblesse. Peut-être, depuis longtemps, aviez-vous appris à dissimuler votre faiblesse sous une apparence de stabilité qu'il est en train d'ébranler pour révéler des choses inavouables. Au chapitre 12 des Hébreux, Dieu dit qu'il va effectuer un grand nettoyage de printemps pour se débarrasser de toute la pacotille sans intérêt, pour ne laisser subsister dans la lumière que les choses essentielles et indestructibles. Hébreux 12, verset 27. Ce n'est qu'après avoir vécu cette heure de vérité que vous pourrez jeter les fondations stables de votre avenir. Car vous aurez enfin compris qu'il vous est absolument impossible de faire quoi que ce soit d'importance par vous-même. La leçon vous fera mal, comme elle le fit pour Pierre. Mais Pierre se releva en homme nouveau après la nuit terrible du reniement. L'heure de l'humiliation passée, Dieu allait pouvoir se servir de lui avec puissance. La dure leçon serait gravée à jamais dans sa conscience, au point qu'il écrirait plus tard « Revêtez-vous d'humilité, car Dieu résiste aux orgueilleux, mais il fait grâce aux humbles. » 1 Pierre 5, verset 5. Dieu vous a-t-il ébranlé récemment ?
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1: Élargissez votre cercle d'amour. Oh, quel plaisir c'est pour des frères et quel bonheur que d'être ensemble. Psaume 133, verset 1. Nous pouvons nous habiller de façon élégante et être beaux extérieurement. Mais Dieu s'intéresse davantage à ce qui se passe au-dedans de nous. Si nous jugeons les autres à leur apparence, nous tombons dans le piège du diable en rejetant tout ce qui ne nous ressemble pas. Faites un effort aujourd'hui pour élargir votre cercle d'amour. Essayez d'y inclure des personnes auxquelles vous n'aviez pas pensé. Demandez à Dieu d'ouvrir votre cœur à des hommes et des femmes de toutes conditions, race et origine. Priez qu'il vous donne des yeux capables de voir dans les cœurs et attendez-vous à vivre une merveilleuse journée.
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Bienvenue au Starter du jour pour bien démarrer sa journée. Aujourd'hui, restez fidèle dans un monde de compromis. Je crois qu'une des choses que nous vivons en tant qu'enfants de Dieu, c'est de rester intègre malgré tout ce qui veut nous amener autour de nous à nous désintégrer. Il y a un appel, si on n'est pas intègre, on se désintègre. Donc il y a un appel vraiment à savoir faire face et à garder son cœur plus que toute autre chose. Regardez Daniel, lorsqu'il va se retrouver dans sa situation où tout est là, lui faire manger des viandes sacrifiées aux idoles, enfin bref, il y a toutes sortes de choses qui sont là pour l'amener littéralement à perdre son intégrité. Mais Daniel va faire le choix de l'intégrité. Daniel va montrer qu'il est possible de rester intègre dans une situation où tout le pousse à se désintégrer. Regardez exactement Samuel. Samuel, lorsque sa maman l'amène au temple, le prêtre Élie, qui n'est pas le grand prophète Élie, mais qui est vraiment un prêtre qui était vraiment médiocre, qui était enclin à toutes sortes de choses qui n'étaient pas bonnes, de mélange, de choses de Dieu, de pas de Dieu. Ses propres fils faisaient n'importe quoi au temple, ils couchaient avec des femmes devant le temple, ils piquaient l'argent et la nourriture des gens, etc. Et lorsque la maman de Samuel l'a laissé, vous imaginez, dans ce temple, ça devait être dur pour une maman de laisser son enfant dans un endroit comme ça. La Bible nous montre que Samuel grandissait en grâce et en intégrité devant Dieu. Et un jour même, Dieu va l'appeler en l'appelant Samuel, Samuel, et il va aller voir le prêtre Élie, puis le prêtre Élie va comprendre, il va dire, bah, quand il t'appelle, dis, ton serviteur t'écoute. Et Samuel nous montre que même dans un endroit où il y a de la corruption, il est possible de grandir dans l'intégrité. Daniel nous montre que même quand on nous demande de faire des choses qui sont mauvaises, si on prend position pour Dieu, il est possible de rester dans l'intégrité. Il y a tellement de personnages dans la parole de Dieu qui ont été soumis littéralement à toutes sortes de pressions, soit pour faire renier leur foi, soit pour qu'ils puissent vivre une vie chrétienne qui est désordonnée. Non, non, ils ont pris position pour Dieu. Ils n'ont pas été violents envers les autres. Hein. C'était pas des fous non plus. Mais ils ont gardé leur cœur, ils ont pris position et ils ne se sont pas laissés compromettre. Et j'aimerais t'encourager aujourd'hui à garder un cœur pour Dieu malgré toutes les pressions de compromis qu'il peut y avoir autour de toi. Alors demande au Seigneur qu'il te fortifie et prends courage. Que Dieu te bénisse. Si ce message t'a encouragé, pense à le liker, le partager et à le commenter. Bye bye.

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365, une année de dévotion de Yannis Gauthier. Dieu n'a qu'une parole. Dieu n'est point un homme pour mentir, ni fils d'un homme pour se repentir. Ce qu'il a dit ne le fera-t-il pas ? Ce qu'il a déclaré ne l'exécutera-t-il pas ? Nombre chapitre 23, verset 19. Vous est-il déjà arrivé de prendre des engagements qui vous semblent sur le moment réalisables et qui par la suite s'avèrent difficiles à tenir ? Bien sûr que oui. Et sans vous connaître, je suis pratiquement certain que vous faites tout ce qui est en votre pouvoir pour tenir vos promesses pour ne pas décevoir. Ainsi en est-il de ma parole qui sort de ma bouche. Elle ne retourne point à moi sans effet, sans avoir exécuté ma volonté et accompli mes desseins. Ésaïe chapitre 55 verset 11. Dieu a-t-il déposé une parole sur votre cœur ? Croyez-vous qu'il parle en vain, qu'il s'amuse avec vos émotions ? Non, quand il dit quelque chose, il le fait. D'ailleurs, le mensonge est quelque chose dont il a horreur et qui n'existe pas dans son royaume. Les lèvres fausses sont en horreur à l'Éternel. Proverbe 12, verset 22. Au moment où vous lisez ces lignes, vous vous souvenez peut-être d'une parole que vous avez reçue de sa part concernant une direction que vous aimeriez qu'il vous donne ou une promesse qu'il vous a faite. Ayez confiance en ce qu'il vous a dit. Et même si cela vous semble irréalisable, ne faiblissez pas dans la foi. Croyez qu'il va le faire. Et rappelez-vous aujourd'hui, la parole de Dieu ne faillit jamais. Une année de dévotion de Yannis Gauthier, paru aux éditions Gospel Action Productions.

Merci au Saint-Esprit de nous accompagner encore aujourd'hui, de nous emmener toujours plus près du cœur de Dieu. C'était le groupe Hillsong qui nous a chanté Ocean et il est 8h10 sur la radio de la vie. C'est Sylvie au micro.

Et au programme ce matin, nous retrouverons Johanna Exbraya à 8h20 qui va nous parler du féminisme aujourd'hui et de ses travers. 8h40, c'est le podcast de Christine Raymond, Réflexion faite. Aujourd'hui, nous allons parler de santé et de foi avec Nicolas qui est ostéopathe. À 9h, votre rendez-vous psy avec le pasteur Sandra Duby. Elle nous donnera des conseils pour les enfants et les adolescents en danger. À 9h30, le plateau Bonjour chez vous avec Evelyne Lebeau et toute son équipe qui parleront aujourd'hui du départ des jeunes de l'église. Pourquoi certains jeunes quittent l'église ? À 10h15, un beau message d'encouragement pour votre foi avec le pasteur Gilbert Léognan, tout en douceur. Il nous

Je suis une femme pasteur et pourtant je suis profondément contre ce féminisme moderne. Pourquoi ? Je suis contre ce féminisme moderne parce que, au lieu de défendre les droits des femmes, elles sont concentrées sur le fait de se venger des hommes et d'être contre les hommes. Ce que j'aimerais bien, c'est trouver un féministe qui se concentre sur les femmes et qui elles sont, au lieu d'être concentrées contre quelqu'un d'autre. Je suis contre ce féminisme moderne parce que, au final, en ayant cette haine des hommes, on finit par faire ce que eux nous avaient fait à l'époque. Donc, on devient le même produit que ce qu'on déteste. Je suis contre ce féminisme moderne parce qu'elles veulent qu'on soit égales aux hommes, alors que nous sommes différentes. Nous ne serons

Moi, ça fait déjà de grosses différences. Je ne suis pas pour l'égalité, c'est impossible. Je suis pour la complémentarité. Je suis contre ce féminisme moderne parce que l'étendard qui est levé pour la cause est celui de l'avortement. Alors que Simone Veil elle-même avait dit que l'avortement serait l'une des plus grandes souffrances chez une femme. Je n'ai jamais rencontré une femme qui avait commis un avortement et qui n'a pas eu après comme une cicatrice dans l'âme et une blessure. Merci de trouver un autre étendard que la blessure et la douleur d'une femme. Je suis contre ce féminisme moderne parce qu'elles sont contre la maternité. Ce qui nous différencie principalement des hommes, c'est le fait que nous pouvons enfanter. Et elles vont très rapidement brandir notre carrière et on doit vite retourner au travail. Au bout de 2 ou 3 mois d'avoir eu un bébé, on réduit le congé maternité, on réduit le congé parental, alors que c'est peut-être bien ça qui nous différencie des hommes. Je suis contre ce féminisme moderne parce que pour moi, c'est une grosse hypocrisie. Alors qu'elles vont se battre parfois sur des petits détails de rien du tout, le barbecue, des choses comme ça, comme ce qu'on a vu aux informations, elles ferment les yeux sur ce qui se passe dans d'autres pays qui est, à mon sens, gravissime. Je suis contre ce féminisme moderne parce que c'est elles un petit peu qui font leur choix de ce qui devrait être un bon féminisme ou un mauvais féminisme. À partir du moment où une mère décide d'être mère au foyer, ou ce qu'on voit des fois des femmes épanouies dans le fait d'arrêter un peu leur carrière pendant un temps parce qu'elles décident de miser sur leur famille, eh ben elles, on les prend vraiment pour des moins que rien. C'est vraiment assez sélectif. Pour moi, le vrai féminisme est celui qui arrivera à réconcilier l'homme et la femme ensemble et à les rendre complémentaires, qui acceptera pleinement les différences et qui fera en sorte qu'ils peuvent travailler ensemble. Parce qu'au final, à force de dire à la femme « mais si, t'es libre, tu peux faire ce que tu veux quand tu veux », on se retrouve avec des femmes seules, isolées et en burn-out. Merci, mais ça n'a pas beaucoup aidé. Ciao.

Magnifique voix, Eden Bousquet, qui nous a chanté là dans le feu. Et oui, notre Seigneur nous accompagne partout dans nos problèmes, dans nos difficultés, dans nos épreuves. Il est toujours là, toujours présent. Il est fidèle. On continue avec MLK Musique qui va nous chanter Dieu a tant aimé le monde.

Il s'appelle Mick. Mick, ça s'écrit M-E-A-K et il vous a chanté chaque saison. Mick, c'est le poète qui nous invite dans un voyage rythmé avec différentes influences musicales et vous aurez l'occasion de le réécouter assez souvent sur Radio Évangile 66. On continue avec un chant puissant. Dana Jo va nous chanter l'Éternel des armées.

0: que ce soit les bleus à l'âme ou les bleus au corps, on est tous un peu malades de quelque chose, n'est-ce pas? Mais réflexion faite, si on est en souffrance quelque part, on est également souvent en recherche de guérison. Aujourd'hui, rencontre avec Nicolas Ziegert, qui est ostéopathe. Il aime ce métier où l'on peut apporter beaucoup de douceur et de respect sans brusquer les patients. Nicolas est chrétien et c'est tout naturellement que son engagement spirituel se répercute dans sa pratique professionnelle.
1: C'est sûr que je partage volontiers mes convictions. Je pense que ça fait partie intégrante de mon travail. C'est une partie, je travaille sur le corps, mais c'est vrai qu'il y a plus que le corps à mon avis.
0: Alors Nicolas, parlez-nous de l'origine de l'ostéopathie. C'est relativement récent, n'est-ce pas ?
1: Oui, c'est vrai que c'est un peu plus d'une centaine d'années. C'est un Américain qui a fondé ça, Andrew Taylor Steele. En fait, il s'est rendu compte que si le corps était bloqué, s'il y avait des endroits qui bloquaient, le corps fonctionnait moins bien. Il a un peu établi des lois de fonctionnement, de réflexion, où on cherche justement à trouver ces endroits dans le corps qui ne bougent pas, qui résistent, et où ça stagne, si on veut.
0: C'est vrai que c'est très complexe, le corps. C'est une machine incroyable.
1: Oui, effectivement, il y a déjà tous les os, savoir comment ils s'articulent après les uns entre les autres, quels sont les muscles qui les tendent, qui font bouger tout ce système, qui maintient ce système, après encore tous les nerfs qui donnent la commande motrice de tout ça, puis après on rajoute la physiologie, le fonctionnement au niveau du sang, au niveau des échanges chimiques. Ouais, c'est une machine très complexe, incroyable. J'aime bien plaisanter un peu de dire si c'était un ordinateur, ça planterait souvent. Parce que le corps accepte des bugs, des difficultés, des problématiques et continue à fonctionner malgré tout. On vit avec tant de blocages et un jour, on fait un effort de plus et puis c'est la goutte qui fait déborder le vase et là, on commence à avoir mal. Mais avant, on arrive à fonctionner. Des fois, on voit des gens, on se dit, mais comment est-ce que c'est possible qu'ils soient encore debout, qu'ils marchent, qu'ils vivent et tout. Et puis, ils viennent pour un petit truc, autre chose qui n'est pas du tout en rapport avec les gros blocages qu'on peut trouver ou des formations ou autre, le corps arrive à s'adapter, à fonctionner incroyablement.
0: On recherche l'équilibre du corps, mais l'équilibre de l'être entier, mental, spirituel, dans votre vie, vous l'avez atteint très vite ?
1: Non, je ne l'ai pas trouvé tout de suite, ça c'est certain. Je dirais même qu'il y a eu un temps où ce n'était pas facile, où j'étais plutôt, je dirais, dépressif. Je pense que c'est assez connu. Hein. On n'a plus rien envie de faire, une fatigabilité intense. Lever le bras paraît un effort intense. Et puis j'étais tendance à être quelqu'un qui mangeait. Dès qu'il y avait un petit souci, un problème, je trouvais quelque chose à me mettre sous la dent. J'espérais trouver la paix de l'âme, une confiance en moi, être bien dans ma peau. C'est vrai que j'ai cherché dans beaucoup des autres religions, j'ai cherché dans le bouddhisme, dans l'ascétisme zen, de la méditation. Mais le but, c'était l'accomplissement, c'était d'être bien et j'avais besoin de techniques pour me détendre, pour me calmer, pour mes peurs, mes stress face à des événements qui pouvaient arriver. Essayer de me contrôler mon corps. C'est vrai que j'ai vécu des choses dans mon corps, mais avec au bout du compte une frustration, il manque quelque chose. Il n'y a pas cette paix intérieure, cette réponse à mes questions profondes. Je ne dirais pas en fait que j'ai des réponses à mes questions profondes, mais j'ai la paix. J'ai la paix que Dieu est là, il veille sur moi.
0: Et oui, Dieu sait où nous rejoindre et nous toucher. Personne ne pourrait réparer une montre précieuse mieux que l'horloger qui l'a fabriquée.

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Connaissez-vous le mouvement missionnaire Jésus, Jesus Revolution? Eh bien, c'est un mouvement missionnaire évangélique qui a été fondé en 1997 par Stéphane et Anne Christiansen. Il est actif dans plus de 50 nations et il a formé plus de 10 000 jeunes pour l'évangélisation. Oui, centré donc sur l'évangélisation des jeunes. Et son objectif de ce mouvement, c'est d'annoncer l'évangile, de former des missionnaires et des équipes locales et d'organiser des campagnes d'évangélisation. Alors l'impact, il a été dans plus de 1100 villes en Europe, 50 nations ont été touchées, 10 000 jeunes formés. Les bases de formation sont en Norvège, en Italie, en Bulgarie, en Belgique, en Ukraine. Et il y a donc des missions. Alors si vous êtes jeune, vous pouvez vous engager soit sur une mission d'été, soit sur un an de formation. Pour cela, eh bien, je vous renvoie sur le site jesusrevolution.com et je vous laisse écouter un titre d'un de leurs albums, parce que Jésus Révolution, c'est aussi de la musique. Et je vous laisse écouter un titre écrit en 2003. Il s'agit de Found It, qui veut dire « Trouve-le ».

0: I found it, je l'ai trouvé dans le Seigneur. Voilà ce que dit ce chant. Et j'ai trouvé en Dieu des amis, j'ai trouvé en Dieu de la sagesse, de l'amour, du pouvoir, de la force, de la joie, de la paix, la vie. Voilà tout ce que ce chant vient de nous exprimer, ce fait que Dieu pourvoit en toutes choses, dans tous nos besoins. Il est 8h59 minutes. Dans quelques petites secondes, nous retrouverons notre podcast psychologie avec Sandra Duby qui va nous donner des conseils pour les ados et les enfants en danger. C'est tout de suite sur la radio de la vie. Il est 9h.
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2: Salut les amis, j'espère que vous allez bien. Aujourd'hui, je vais vous parler d'un livre qui vient de sortir de Jean-Louis Lafont, Enfants et ados en danger. Et puis, comme on vient de sortir d'une de ses conférences, j'aimerais juste vous donner un peu les punchlines et puis vous dire comment aider votre enfant ou votre adolescent en tant que maman, en tant que papa, enfin, bref, moi j'ai mis en pratique en fait les conseils de Jean-Louis Lafont et puis ça a tout de suite fonctionné. C'est quelque chose d'assez simple en fait, mais c'est juste de la bienveillance. Donc vous pouvez le faire en tant que parent, vous pouvez le faire en tant que professeur, en tant que coach sportif, hein, tous ceux qui s'occupent des enfants et qui sont bienveillants et que vous soupçonnez des choses un petit peu. Vous savez qu'un adolescent, on peut voir quand il change de comportement comme un enfant. On peut voir son sommeil, est-ce qu'il change? Est-ce que sa façon de se nourrir change? Est-ce qu'il veut plus manger? Est-ce qu'il veut plus parler? Est-ce qu'il s'isole dans sa chambre? Est-ce tout d'un coup il y a de la boulimie, de l'anorexie? Enfin, tout changement de comportement peut être sujet à une crise, enfin quelque chose qui s'est passé, un épisode de violence ou d'impureté. Donc voilà comment vous pouvez vous y prendre de manière très soft, simplement. Je pose le livre. Vous pouvez avertir votre enfant. Donc déjà, c'est bien de lui parler régulièrement, pas que ce soit la première fois que vous lui posiez des questions. Donc déjà, rapprochez-vous de votre enfant, de votre ado. Intéressez-vous comment il va. Ce qu'il a fait pendant la journée, comment il se sent, etc. Donc si vous n'avez pas fait ça jusqu'à présent, commencez à le faire gentiment. Puis après un temps, vous pouvez lui dire, écoute, j'aimerais te poser une question. Bon, je t'avertis, c'est une question un petit peu spéciale, mais tu peux me répondre quand tu veux. Je suis à ta disposition. Tu n'es pas obligé de me répondre tout de suite. Et puis voilà, tu peux revenir vers moi. Mais donc la question est-ce que tu as été témoin ou victime d'agression ou de violence. En tout cas, c'est important d'expliquer. Après, vous attendez la réponse, ça peut être tout de suite, ça peut être dans un temps, mais mettez aucune pression et puis juste communiquez à votre enfant ou votre adolescent qui peut revenir vers vous quand il veut. Et si vous êtes un prof, hein, quelqu'un de bienveillant autour, vous pouvez aussi simplement vous tenir à disposition. Parce que c'est des choses, c'est des chocs, en fait. Et puis, le premier réflexe, c'est le silence. Mais le silence, c'est un autre punchline, le silence comporte toujours des séquelles. Par exemple, quand il y a eu une agression sexuelle notamment, en moyenne, ça va prendre 16 ans pour parler. C'est juste énorme. Donc, il faut pouvoir favoriser le discours, parce qu'une fois que ça sort, ben, on peut en faire quelque chose. Et puis déjà, quand ça sort, c'est plus à l'intérieur. Donc ça, c'est très important. Et puis après, moi, ce que je fais, bah, je demande... mes enfants, s'ils me disent, bah, j'ai été confrontée à tel ou tel type d'image, j'essaie pas de creuser pour avoir tous les détails, mais je dis que c'était une image plutôt violente ou plutôt impure. Donc impure, c'est la pornographie, c'est toutes ces choses qui peuvent choquer. Enfin, pas qui peuvent, qui choquent. Les enfants, et puis à l'école, avec les copains qui ont des portables, parce que dès qu'il y a des portables, il y a ça, il faut le savoir. Donc en fait, c'est plus comment je peux aborder mon enfant, mon adolescent qui a été confronté à de la violence ou à de l'impureté, plutôt que de se dire, est-ce qu'il a été confronté à ça? C'est oui, il a été confronté à ça. S'il y a des portables autour de lui, c'est sûr. Donc, c'est des copains qui montrent le portable, donc qui montrent ou des scènes hyper violentes, sanguignolantes, si on peut dire ça comme ça, ou des scènes de pornographie et des choses qui sont hyper choquantes. Un enfant qui est confronté à une image comme ça, il peut le vivre comme une agression sexuelle, c'est une agression de son intimité. C'est un choc. Donc ces images, après, elles vont travailler à l'intérieur de l'enfant ou de l'adolescent. Et puis, moi, ce que je fais, je demande, en fait, quand mon enfant parle, je dis « Merci d'avoir parlé. Merci d'avoir eu le courage de parler. » Et puis, après, on demande simplement « Est-ce que je peux prier pour toi ?» Ok. On va simplement dire bah, « Jésus, je te donne cette image. » À la croix, tu as tout porté en fait, toutes les impuretés, toute la violence, tous les péchés du monde. Et puis maintenant, en fait, j'ai le droit, quand je reconnais que tu es le Fils de Dieu et puis que tu peux m'aider, parce que tu es mon sauveur, et ben, je te donne ces images traumatisantes. Montre-moi ce que tu en fais. Et puis souvent, l'enfant, il voit ben, ces images, il les chiffonne, ou il les jette, ou il les brûle, enfin, ou il les envoie dans l'espace. Enfin, un truc dans ce genre. Et puis après, on dit « Jésus, qu'est-ce que tu en échanges pour moi ?» Et souvent, c'est la paix, c'est la sécurité, c'est juste un espèce de soulagement, en fait. Et puis ça, c'est beau. Après, on peut prier pour que le Saint-Esprit l'entoure de sécurité, de paix, de douceur, et puis qu'il fasse vraiment ce tri dans ses pensées, parce que une fois que ça rentre par les yeux, hein, c'est stocké dans l'âme, donc c'est stocké dans notre ordinateur interne. Puis après, ça ressort dans les rêves, ça ressort quand on pense aux filles. Enfin, après, on peut avoir une idée complètement tordue, notamment de sa mère, mais des filles autour de l'enfant. Enfin, c'est vraiment problématique. Et puis, ça peut aussi harponner à plus de pornographie ou plus de violence. Enfin, bref. Donc, il faut agir vite. Et cette simple question, est-ce que tu as été témoin ou victime de violence ou d'agression? Et puis, on n'a pas besoin de préciser, c'est après, oui, ben oui, j'ai eu ça. C'était des images plutôt violentes, plutôt impures. Et puis, on y va tranquillement, avec douceur. On ne va pas dans le détail. Et puis, enfin, bref. Donc, j'espère que vous avez compris. En tout cas, c'est très simple. J'aimerais citer une punchline de Jean-Louis Lafont qui dit « L'évangile est justice ». Donc, quand on est dans l'évangile, quand on a accepté Jésus, on doit avoir une mission sur terre. Enfin, on aura forcément des gros sujets à poursuivre, ou en tout cas pour aider l'autre, quoi. Aider ces jeunes dans la société qui sont complètement dépassés. Ils n'ont plus aucune idée de ce qu'est la vraie intimité, la vraie sexualité, le vrai engagement, une vraie alliance entre un homme et une femme. Et puis ça va affecter toute leur vie, toute leur vie avec leurs conjoints, leurs femmes, leurs enfants. Donc c'est important de pouvoir agir vite. Et puis vous êtes les premiers responsables parce qu'ils sont sous votre autorité. Ça veut dire qu'ils sont sous votre responsabilité. Et puis quand ils partent de la maison, ça peut aussi arriver dans la maison, hein. Tout peut arriver là où il y a un groupement humain. Mais l'évangile est justice et puis l'amour n'est fait que de preuves. Donc quand on aime, on se met en action. Et on ne peut pas dire « j'appartiens à Jésus » si on ne se met pas en action dans quelque chose dans notre vie. On ne peut pas être sur tous les fronts, mais on doit avoir des causes de justice qui nous tiennent à cœur et puis dans lesquelles on s'engage de manière concrète. Donc je vous encourage déjà à vous occuper de ça dans votre entourage, avec vos enfants, etc. Et puis, si vous êtes témoin d'enfants ou d'adolescents qui sont dans un malaise pas possible, ben, osez leur poser cette question. Et puis après, certainement qu'il faudra agir. Donc, osez poser la question. Osez agir. Osez vous engager. Osez prendre des risques. C'est ça que j'aimerais vous communiquer aujourd'hui. Donc, je vous aime fort. C'est pour ça que je vous parle comme ça. Même si je vous ai jamais vu. Mais en tout cas, tous ceux qui suivent mes vidéos, j'aimerais vraiment les remercier. déjà d'apprécier ce qui est dit, mais aussi de mettre en pratique au quotidien tous ces petits conseils qui viennent du ciel. Et puis j'aimerais vraiment vous bénir dans votre rôle d'accompagnateur, de parents, de grands-parents, d'oncles, tantes, de professeurs, d'enseignants. Enfin, partout où vous êtes, vous pouvez vraiment faire la différence. Et puis, s'il y a des choses à dénoncer, n'hésitez pas à écrire au procureur de votre commune, de votre région, directement une lettre pour faire des signalements. Donc, je vous bénis. Passez une bonne journée et à tout bientôt. Bye bye. Et vous pouvez commander le livre. Je vous laisse un petit moment pour le voir. Il est extraordinaire et ça va certainement vous aider pour aller plus loin. À tout bientôt. Bye bye.

On célèbre un Dieu présent, un Dieu puissant, un Dieu qui nous aime, un Dieu qui nous accompagne en cette journée et tous les jours de notre vie. C'était Jérémy Bénard avec Sandra Kwame. Je te célébrerai encore. On poursuit toujours en musique avec Jean-Pierre Beauchamp.

0: Très beau chant de Jean-Pierre Beauchamp qui nous a chanté à l'aube du matin. Jean-Pierre Beauchamp qui est du Québec, vous l'avez reconnu à son accent. Alors, eh bien, si vous cherchez un coach, choisissez notre Seigneur Jésus-Christ. C'est lui qui vous aidera à grandir. C'est lui qui vous aidera à progresser dans la foi, à courir avec persévérance et à devenir de vrais disciples. 9h19 minutes sur la radio de la vie. Soyez bénis.
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Gloria Reliquez qui nous a chanté Il est exalté. On continue avec de la nouveauté. La chanteuse Jedidia B qui revient avec un titre Nalingiye en lingala qui veut dire je t'aime, un beau chant d'amour adressé à Jésus-Christ avec un rythme compas qui va nous faire danser. Jedidia B.

0: Hello, aujourd'hui on parle des jeunes qui quittent l'église. Pour quelles raisons les jeunes ne restent pas à l'église? Pour quelles raisons les jeunes même s'éloignent du Seigneur? Il y a une statistique qui est absolument affligeante que je vais vous partager, qui personnellement m'a fait mal au cœur quand je l'ai entendue. 75% des jeunes chrétiens quittent l'église avant la vingtaine. C'est extrêmement beaucoup et c'est extrêmement tôt également, avant la vingtaine. Et ça signifie que probablement leur relation avec Dieu n'avait pas été bâtie. Et hier, on a donné des conseils aux parents. Et aujourd'hui, avec notre invité Francesco Yamateo et Nadine, on va voir ensemble ces raisons pour lesquelles les jeunes quittent l'église. Salut à tous les deux.
1: Hello Evelyne, hello Francesco.
2: Hello, merci.
0: Alors cette statistique, Francesco, c'est toi qui me l'as fait connaître. T'as prêché à Plénitude et en fait, tu as partagé cette statistique qui a glacé le sang de tout le monde dans l'assemblée, parce qu'en fait, 75%, c'est juste énorme. Et on a souvent parlé, toi et moi, tu as un parcours aussi avec ton fils et tu vas nous en parler dans cette émission, nous raconter vraiment ton témoignage de ce que vous avez vécu, ton épouse et toi, avec un de tes fils. Mais avant ça, le conseil que tu donnes aux parents quand tu traites de ce sujet, c'est l'importance de mettre Christ au centre de son foyer. Mais ça signifie quoi concrètement?
2: Mais tu sais, si on parle d'enfants qui quittent l'église à l'âge de 20 ans et qui ont grandi dans l'église, c'est quand même 10-15 ans d'aller à des services.
0: Oui.
2: Si tu calcules ça, ça fait comme 1000 à 1500 fois qu'ils ont été dans un service, qu'ils ont entendu la louange, qu'ils ont chanté. Et de voir qu'après tout ça, il y a quelque chose qui manque. Et c'est là qu'on voit que l'Église, en tant que telle, si elle est la seule base sur laquelle on s'attend à ce que la foi d'un enfant soit fondée pour qu'il reste en Christ, bien en fait, on va complètement manquer le coup.
0: C'est vrai.
2: La foi, elle se fonde vraiment dans le foyer lui-même. Et je pourrais dire qu'une des grandes erreurs qu'on a, c'est que souvent, on a des familles qui ont fait de l'Église le centre du foyer au lieu de faire de Christ le centre du foyer.
0: Ouais.
2: Et c'est pas pour dire que c'est mauvais de mettre une importance sur l'Église, mais c'est Christ qui est la fondation. Et un enfant qui voit comme, disons, je sais pas, les parents, ils vivent leur foi le dimanche, mais après du lundi au samedi, ils le voient pas, mais c'est sûr que ça va se refléter après dans la manière que eux aussi vivent leur foi. C'est comme un exemple que... Au lieu de dire aux enfants, OK, c'est quoi qui a été prêché dimanche, mais est-ce que toi, tu connais vraiment Dieu toi-même? Est-ce que toi, tu le suis? Est-ce que les enfants, ils connaissent que, ah, on doit se réveiller pour aller à l'église? Mais est-ce qu'ils savent eux-mêmes comment prier Dieu? Comme mettre Christ comme le centre du foyer et de la famille, ça fait une grosse distinction pour même ces enfants que ont été interviewés, là où est-ce que je prenais les statistiques. Ce qui ressortait dans le langage des enfants et des adultes, évidemment, les jeunes adultes, c'est qu'ils parlaient souvent de l'Église.
0: Ouais.
2: Donc, ils ont vécu un pépin à l'Église, qu'ils n'ont pas aimé, les parents étaient blessés, n'importe quoi qui parle d'Église, et là, tout à coup, leur foi, elle s'effronde, parce qu'on voit que tout était bâti sur l'Église. Et on sait que l'Église, elle n'est pas toujours parfaite.
0: C'est une relation avec l'Église, d'avoir une relation avec Dieu, finalement.
2: Voilà. Et après, si jamais il y a un pépin qui se passe à l'Église, quelque chose se passe mal, il y a une division, il y a un problème avec des choses qui se passent dans l'Assemblée, n'importe quoi qui arrive, qui vient à les faire trembler sur qu'est-ce que eux ils se sont mis comme concept de l'Église, c'est mon Dieu, ben, leur foi, elle lâche tout de suite. Mais si elle est fondée sur Christ, pas sur l'Église. L'Église, c'est l'appui qui les amène à connaître Christ. Mais là, même s'il y a des gros changements qui se passent, parce que dans une vie de parents, des fois, ils vont changer d'église, des fois, ils vont avoir des changements de relations, peut-être ils vont changer de ville. Et il y a des fortes chances que dans leur parcours de 15-20 ans, ils vont vivre un pépin à l'Église que ça les fait du mal. Ça, c'est normal. Donc, si la foi, elle est seulement sur cette institution Église, on a un problème. Mais quand elle est sur Christ, la foi... Elle suit. Donc, dans les enfants, dans les gens qui ont été interviewés, la majorité des choses, quand ils disent pourquoi ils ont laissé, ils parlent pas de Jésus. Ils parlent d'expériences qu'ils ont eues à l'église. Donc, ça veut dire que dans leur tête, ils disent pourquoi t'as laissé la foi chrétienne? Ouais, mais tu sais, à 16 ans, j'ai vu telle chose. Ah, c'était hypocrite. Non, non, non. Alors, tu réalises que, wow, ça veut dire dans toutes ces années-là, c'est juste ça que t'avais dans ta tête. Et ça, c'est le gros problème.
0: Est-ce que cette notion aussi, parce qu'on le sait, hein, il y a des églises qui ont des réunions la semaine, quasiment tous les soirs et tout, et est-ce que finalement, parce qu'on est pour l'église locale, hein, on le précise, l'église locale c'est l'idée de Dieu, c'est une très bonne chose, mais est-ce que finalement le fait de vouloir assister à tout, de vouloir participer à tout, au détriment même d'une vie de famille, au détriment même de cultes familiaux dont on parlait un petit peu hier, est-ce que tu penses que justement tout ça fait que les enfants finalement décrochent à un moment donné parce que l'église a pris trop de place dans leur vie?
2: Je pense que c'est une réalité. Moi-même, on était dans une assemblée qu'on était très extrême, des fois conférences, tout ça, puis on était là des fois 5-6 fois par semaine. Et je pense pour nous, ce qu'on a vécu qui était comme une erreur, c'est que on avait tellement mis l'accent sur les membres qui étaient plus, you know, plus matures dans l'église, les gens dans la vingtaine, la trentaine, etc. Et les enfants, ben, ils étaient comme mis de côté, puis ça jouait ensemble. Mais c'est vrai que ça nuit énormément à tout ce qui est familial. C'est sûr que si, comme parents, la seule chose que les enfants comprennent, c'est « Ah, mes parents, ils vont dans tous les services, ils sont dans toutes les choses, spécialement pour nous qui sommes dans le ministère. » Ça peut même être des fois même plus extrême, mais ils comprennent pas notre relation avec Dieu. Automatiquement, on les a communiqué l'importance de l'Église sans les avoir communiqué l'importance de Christ lui-même. Tu sais, la parole de Dieu, quand je pense c'est l'apôtre Jean qui va dire... ce qui était dès le commencement, ce que nous avons entendu, ce que nous avons vu, ce que nous avons contemplé, ce que nos mains ont touché. Il parle, et là, il va dire, cette communion qu'on a avec la vie, avec Christ, c'est ça qu'on communique. Donc, on voit que il y a la communication, c'est dans l'expérience qu'on a avec Dieu.
0: Complètement.
2: Et ça, c'est complètement, on peut pas s'attendre que l'Église va toujours donner ça aux enfants. Oui, il peut avoir un service où est-ce qu'ils vont, ils sont touchés, il y a une gloire, ils viennent à l'avant, on prie pour eux. C'est top, là, c'est top, les services de jeunesse, les retraites, tout ça, ça fonctionne très bien. Mais ça peut pas être la seule chose.
0: Exact.
2: Là, on manque, sinon.
0: C'est ça, en fait, c'est le manque d'équilibre. Et finalement, il y a une notion aussi d'hypocrisie qui s'installe peu à peu. C'est que à l'Église, on se comporte d'une certaine manière, on fait certaines choses. Et puis à la maison, on tolère des choses qu'on ne ferait jamais à l'Église. Ça aussi, je pense que ça impacte.
1: Ouais. Et juste pour avant même d'aller dans ce point-là, l'activisme, c'est vraiment ça que Francesco est en train de parler, de cet activisme-là. Oui. C'est pas ça qui est la relation avec Dieu. Et beaucoup de gens vont se trompés, ils sont dans de l'activisme en fait, et même eux-mêmes, les adultes, ils n'ont pas une relation avec Dieu, ils viennent tous les jours en disant « Seigneur, regarde combien de fois je suis venu au temple, donc tu dois me bénir, donc tu dois faire ceci, si je fais ça, donc je dois faire ça », et c'est là que tu vas voir, même chez les adultes, quand il y a un problème, le premier endroit qu'ils laissent tomber, c'est l'église, parce qu'en fait, ils ont associé leur vie de leur relation avec Dieu avec le fait d'aller dans la maison de Dieu, et ça c'est dangereux en fait, et parce que on est dans une société qui va valoriser ou en tout cas récompenser ce genre de comportement, ben on a l'impression parce que je suis allée tout, j'ai pas manqué un dimanche, c'est à dire que je suis top avec le Seigneur. Mais non, mais ça a rien à voir, tu vois. Et ça maintenant, ça revient maintenant à la maison. Et donc du coup, vous vivez comment? Et tu parles de cette hypocrisie. Moi, pour avoir vu un petit enfant de 7-8 ans qui va à l'église, ça c'est facile. Mais de voir des ados qui partent, des jeunes adultes qui finissent par partir, la plupart du temps, c'est parce que dans la famille même, ces valeurs-là ne sont pas pratiquées. Ça veut dire que le parent, il est d'une manière à l'église, mais à la maison, c'est peut-être, il parle mal. Quand il se fâche, t'as l'impression qu'il va tout casser. Il a des paroles blessantes. Il y a vraiment une vie chaotique. Et des fois même, il y a des parents qui vont valoriser certaines choses, et tu te rends compte, en fait, que oui, la vie à la maison et celle à l'église n'est pas la même. Est-ce qu'à la maison, vous marchez dans la foi? Ou bien est-ce qu'à la maison, tu vas dire à ton fils, ben non, mais va travailler le week-end, c'est pas grave. Fais ceci, c'est pas grave. Mais oui, bon, tu es avec cette personne, c'est pas grave. Et des fois, on se rend compte que les valeurs ne sont pas les mêmes. Et les enfants, ben, ils se disent, mais enfin, ben, vous êtes des hypocrites. Ça sert à quoi? C'est pas vrai. Et la crainte de Dieu n'est plus là. Et si le parent n'a pas la crainte de Dieu et que dans la maison, il n'y a pas la crainte de Dieu, ben, l'enfant grandit, se dit, ben, il n'y a pas la crainte de Dieu. Et c'est comme ça que les enfants partent, en fait. Et c'est vraiment dommage. Et on prie que les enfants reviennent. Et je crois que même, Francesco, quand tu vas finir avec ton témoignage, on va prendre le temps de prier pour les parents. Parce qu'on avait fait un petit souper de parentalité, hein. On avait parlé avec entre filles. Mais ça blesse le cœur d'un parent quand ton enfant s'est éloigné de Dieu et tu vois les décisions qu'il prend et tu vois comment l'ennemi est en train de saccager sa vie. Ça fait mal.
0: Vraiment.
1: Ça fait vraiment mal. Et c'est une grande souffrance. Mais on peut prévenir ça On peut pas tout garantir. Mais en tout cas, on peut mettre toutes les chances de notre côté si nous-mêmes d'abord, est-ce qu'on est vraiment des vrais enfants de Dieu?
0: Amen.
1: Ou on va à l'église parce que le pasteur va me voir, on va à l'église parce que ça paraît bien, mm-hmm. mais est-ce que à la maison, si l'église fermait, si on revivait la pandémie, mm. est-ce qu'on serait encore, on serait ancré avec Dieu ou bien ce serait pas ça?
0: C'est des vraies questions à se poser. Et on aborde ce thème, et je le disais en début, oui, tu as un témoignage par rapport à ça. Et je veux vraiment le préciser, c'est avec beaucoup de compassion qu'on aborde ce sujet et sans aucun jugement. Parce qu'on sait qu'on peut des fois même avoir tout bien fait. Yeah. Et puis il y a des circonstances qui arrivent parce que nos enfants ont le libre arbitre, eux aussi. Ils peuvent décider ce qu'ils font. Mais Francesco, vous avez vécu des temps très difficiles avec un de tes garçons. Et vous êtes encore dans la construction du témoignage
2: oui,
0: aujourd'hui.
2: Dieu est en train de
0: mais
2: faire
0: ça va de gloire
2: choses.
0: En gloire.
2: Oui, oui. En fait, pour être franc, malgré tout ce qu'on a fait, on a dû combattre avec chacun de nos enfants. Mmh. Je pense que quand chacun d'eux, quand ils ont touché l'adolescence, on a eu des complications. Et je remercie Dieu parce que Dieu, il est fidèle.
1: Amen.
2: Mais on a eu un défi qui nous a complètement, je dirais, chamboulé là. C'était l'année passée, dans le mois d'avril. On a eu un de nos enfants qui à l'époque avait 19 ans. Puis, suite à un crime, a décidé qu'il voulait quitter la maison. Et nous, on est une famille italienne, très proche, les enfants ont grandi ensemble, mmh. les liens sont... Mmh. Comme on a une dynamique de famille solide.
0: Oui.
2: Et là, c'était comme, pour moi et mon épouse, quand on était en train de vivre ça dans la même soirée, qu'il nous disait qu'il veut quitter, comme on suppliait, tu peux pas faire ça. Mmh. Et même nous, on savait qu'il y avait de quoi qui se passait, mais je pense qu'on était un peu dans le déni mmh. de réaliser jusqu'à quel point il était en train de s'embarquer dans tout ce qui est gang de rue, etc.
0: Mmh.
2: Je me rappelle la soirée qu'il a dit qu'il quittait mon épouse, elle s'était mise à genoux là, devant lui, elle le suppliait. Mmh. Puis il a dit « Maman, je suis désolé, mais je veux partir ». C'est comme si même lui, il avait un esprit qui le poussait à quitter. Et imagine, tu sais, moi, quand il a dit qu'il quittait, ma femme montait les escaliers. J'ai jamais vu ma femme hurler comme ça dans la prière, les larmes. Et là, bon, t'as le petit frère qui, lui, est en train de pleurer. T'as les sœurs dans le sous-sol. Tout le monde est en train de pleurer. On comprend pas ce qui se passe. On est comme une famille. Puis là, on est en train de sentir que la famille est en train de tomber à l'eau. Elle est en train d'exploser. Et moi, je suis là comme père. Je dis, mais Seigneur, c'est une folie. Qu'est-ce qui se passe? Puis je me rappelle, le même soir, je monte. Donc là, il quitte la maison. On ne sait pas où est-ce qu'il va aller. On ne sait pas comment on va le rejoindre. C'était vraiment une catastrophe.
0: Vraiment.
2: Puis quand je parlais avec mon épouse, mon épouse était tellement fâchée. Là, je la regardais, c'était comme si elle avait comme une glace au-dessus de ses yeux. Elle disait, je les haïs. Dans le sens qu'elle avait la haine
0: contre
2: même les gangs, là, oui, qui, tout ce qu'il l'a pris. Mm-hmm. Et, parce que c'est comme si elle dit, je me suis fait dérober mon enfant.
0: Ben oui. Mm-hmm.
2: Et puis,
0: c'est le cœur d'une mère qui crie, là.
2: C'était le cœur d'une mère. Non, non, les gars, c'est pas une question de jugement. Même moi, dans ce moment-là, c'est comme... La seule chose que je lui ai répondu, dans ce moment-là, j'ai dit, on pourra pas gagner avec la haine.
0: Mm-hmm.
2: Je sais que là, si on rentre là, on est désarmé.
1: Ouais.
2: On n'a plus rien qu'on peut faire. Que je peux dire que les premières 2 à 3 semaines après qu'il a quitté, les tensions dans la maison étaient... vraiment au top, là. Puis moi, je m'attendais pas à vivre quelque chose d'aussi majeur dans cette phase-là de ma vie. Donc, tu sais, c'est comme les premières réactions qu'on a eues l'un envers l'autre, c'était très charnel. Tu sais, est-ce que c'est ta faute? Est-ce que c'est ma faute?
0: Ouais.
2: Qui a fait quoi? Si tu veux trouver la raison, c'est qui le coupable? Qui va payer pour qui? Pourquoi ça s'est arrivé? Puis, même dans notre couple, le mariage commençait à s'écrouler, puis on a quand même un mariage très solide.
0: Oui.
2: Mais là, cette situation-là, elle faisait déborder. Puis, mes filles ont parlé avec mon épouse pour lui dire, regarde, t'as 3 autres enfants, il faut que tu sors, parce que Natalia, elle était plus elle-même.
0: Ouais.
2: C'est comme s'il y avait quelque chose qui a débranché.
0: Ah, le chagrin.
2: Le chagrin était trop fort. C'était extrême.
0: Mm-hmm.
2: Puis, moi, je savais pas comment qu'on allait passer ça, puis je pense que si je dois donner un point qui a changé tout pour nous, ça m'est venu, j'ai entendu la voix de Dieu. Il fallait que je change la perspective. Puis j'ai juste dit à mon épouse, j'ai dit, Natalia, j'ai dit, je veux que tu saches, à chaque soir, je vais rentrer dans la chambre de notre fils
0: mm-hmm.
2: et on va transformer sa chambre à coucher dans un hôtel de prière.
0: Amen.
2: Je savais pas qu'est-ce que j'allais prier. Je savais pas comment que j'allais prier. J'ai dit, moi, tous les soirs, à 10 heures du soir, c'est là que je vais être. Je vais me mettre à genoux à côté de ce lit-là et on va laisser Dieu nous parler. Mm. Et j'ai dit, est-ce que tu pourrais me rejoindre? Et imagine, dans la même période, on a eu des tensions.
0: Oui, oui, oui.
2: Puis je me rappelle, j'étais là le premier soir et elle est venue, elle s'est mise à côté de moi. Wow. Et on était à genoux et on a commencé à prier. Et ce qui est intéressant, bon, les premières nuits qu'on a passées là, et c'était pas des prières de 3 heures, hein, c'était comme des prières des fois 15 minutes, 20 minutes, 30 minutes, comme, faut pas imaginer, ah, oh, c'est des intercesseurs, ils sont tellement forts. Au contraire, là. Des fois, je mettais une chanson d'adoration, puis je savais même pas quoi prier. Mm-hmm. On était là, puis on disait, on commence où? Tu sais, c'est pas comme si je peux me péter les bretelles. Ouais. Mais le fait qu'on était là.
1: Yes.
2: Et qu'on a dit qu'on allait être là tous les soirs, ce qui s'est passé, par exemple, c'est que dans la deuxième et troisième soirée, on a carrément senti le Saint-Esprit qui nous rencontrait. Mmh. C'était incroyable. Mmh. Et pour nous, on pensait qu'on allait prier pour notre fils.
0: Oui.
2: Et c'est pas ça qui s'est passé. C'est là que, tu sais, quand tu te mets dans un mode d'intercession, puis tu dis, on doit aller regagner un qui a été perdu. Et là, tu veux rentrer dans le combat spirituel. Bon, nous, on avait été éduqués d'une certaine manière dans le combat spirituel. Tu comprends? Au nom de Jésus, on prend autorité sur le diable, on casse, il va revenir. Mais là, c'est comme si Dieu était en train de dire, regarde, mais tout ça dans la poubelle. J'ai un autre processus par lequel je vais vous faire passer. Mmh. Et la première chose qu'il nous a fait vivre, c'est que nous-mêmes, on est rentrés dans la repentance comme parents.
0: Oh.
2: C'est comme si Dieu nous a mis un miroir et nous, on commençait à voir toutes les choses sur lesquelles on a manqué. Et on était là devant Dieu et on demandait pardon. Et je pense que des fois, tu sais, tu veux prendre une position dans l'esprit pour toucher certaines choses dans la prière, mais pour aller là, est-ce que tu es capable de t'abaisser vraiment dans cette place ou est-ce que tu renonces à tout l'orgueil et tu te mets dans une place
0: humble.
2: Parce que la Bible dit, Dieu fait grâce aux humbles.
0: Oui.
2: Alors, tu sais, il y a comme une chose où est-ce que tu t'abaisses devant Dieu. Puis là, on était brisés, on n'avait pas de contrôle sur rien. Et donc, ça, c'était la première étape. C'est qu'on a commencé à demander pardon. Ça a été tellement profond, ce pardon-là, qu'on a commencé même à demander pardon à nos autres enfants qui étaient dans la maison. Mm-hmm. Parce qu'on a dit, on prenait conscience.
0: Oui.
2: On a dit, bon, dans ça, j'ai raté. Dans ça, on a fait des bons coups. Mais dans ce moment-là, c'était pas les bons coups. Dans ce moment-là, c'était comme si Dieu nous montrait, garde, t'aurais pu faire ça différent. Et donc, il fallait que nous, comme parents, c'était pas juste ramène-le. Il fallait que nous, on soit différents aussi. Mm-hmm. Ça, c'était la première chose qu'on a vécue. Après, où est-ce que ça a été encore plus profond pour nous? C'est que Dieu nous a dirigés dans une prière. C'est comme ça qu'on l'a reçu. Et j'ai juste commencé à prier comme ça un soir et j'ai dit, Seigneur, baptise-nous de ton amour.
0: Mm-hmm.
2: Aïe, aïe, aïe. Ça, c'était une prière de fou. Parce que ce que Dieu a fait, c'est qu'au lieu d'avoir une rancune ou une haine envers les gangs, on a commencé à intercéder pour eux.
0: Wow.
2: On a commencé à intercéder pour notre fils et ses amis.
0: Mm-hmm.
2: Mais vraiment de rentrer dans des supplications. Et puis, on est rentré dans des jeûnes. Et cette prière-là, le soir, elle n'a pas duré des jours, elle a duré des mois. Je pense que quand on veut voir la main de Dieu vraiment pour quelque chose dans notre foyer, c'est pas une question de on prie une fois et c'est un miracle. Il y a plein de fois dans la Bible que Dieu fait des miracles dans un moment. Mais je crois qu'il y a des choses où est-ce que c'est une œuvre de l'Esprit.
0: Yeah, exactly.
2: Moi, je me rappelle même le jour qu'il a quitté, je pouvais pressentir à l'intérieur de moi, j'ai dit ça, ça va pas être réglé avec une prière.
0: Mm.
2: C'est comme moi-même, j'étais conscient que on est dans un gros cheminement et c'est la famille. Et si on passe cette étape-là bien, c'est pas juste notre fils qui va être restauré. Nous allons être transformés.
0: Amen.
2: La dynamique familiale va être transformée. Ça veut dire Dieu va finir par tirer gloire de ça. Mais ça va être tout un cheminement par lequel on va passer au travers.
0: Parce qu'à ce moment-là, il y a des moments où vous saviez même pas où était votre fils, si je me trompe pas.
2: Il y avait plein de fois qu'on savait pas. Mm-hmm. Moi, je me rappelle où il y avait un moment où est-ce que Dieu me disait, écris-le et appelle-le à tous les jours. Et moi, je l'écrivais et je l'appelais à tous les jours. Et il y a eu une période de 3 semaines où est-ce qu'il n'a pas répondu à un texte message et il n'a pas répondu à un appel.
0: Donc, aucune nouvelle pendant 3 semaines. Tu ne sais pas où il est. Est-ce que tu sais s'il est en vie même?
2: Oui,
0: est-ce que tu t'interrogeais?
2: On le sait. Et c'est là que pour moi, c'était le plus brutal.
0: Mm-hmm.
2: Parce que j'étais en train de vivre une dimension de rejet.
0: Yeah.
2: Que j'ai dit, comment c'est possible? Moi, je suis un papa que tous mes enfants, si je les appelle, ils répondent le téléphone tout de suite.
0: Oui,
2: mes paroles ont du poids.
0: Mm-hmm.
2: J'ai un honneur. Et là, je suis en train de dire, et avec cet enfant-là, j'ai comme pas de poids. C'est brutal, hein, comme un homme, tu te sens comme si t'es démasculé, mm-hmm. t'as rien, t'as pas de pouvoir pour aller chercher. C'est comme tu te sens tellement dépourvu de toi-même. Et je me rappelle, durant cette période-là, je commençais à avoir une frustration envers lui, où est-ce que je voulais carrément juste dire, hey, tu sais quoi, mm-hmm. si tu veux pas me répondre, puis tu veux pas, ben garde, arrange-toi, fais ta vie. C'est comme, c'est ça ton sentiment. Puis, dans ce moment-là, j'ai dit à Dieu, je sens trop de rejet. J'ai trop mal. Mon cœur, je sentais qu'il explosait. Mm. Tu connais les versets quand la Bible dit que tu vas avoir une communion avec mes souffrances?
0: Ah oui.
2: Et Dieu, il m'a parlé dans ce moment-là. Mm. Il m'a dit, maintenant tu sais comment moi je me sens. Quand j'appelle mes enfants à tous les jours, et des fois ils ne me répondent pas. Ah, je te dis là, j'ai tellement pleuré quand Dieu m'a parlé. Mm. J'ai compris. Même moi, j'ai commencé à regarder combien de fois Dieu a essayé de me parler. Mm-hmm. Et des fois, je lui ai pas donné l'attention. Ça m'a tellement mis la crainte que j'ai dit à Dieu, j'ai dit, si c'est ça que je te fais sentir, j'ai dit non, papa. Parce que j'ai vu l'amour avec mm-hmm. lequel je me déverse et qu'il n'y a pas de réponse. Et là, ça m'a fait comprendre. Et c'est comme si Dieu me disait dans ça, moi, je te permets de connaître aussi, moi, qu'est-ce que je ressens.
0: Son cœur de père à lui.
2: Et là, il me disait, il dit, et moi, malgré tous ces rejets-là, j'arrête pas d'aimer. Mmh. Il dit, toi non plus, arrête pas. Donc ça m'a... Ah, c'était une étape de fou. Je pense que des fois, comme parents, notre amour, il est vraiment testé, hein?
1: Yeah.
2: Parce que c'est pas comme si tu agis, puis t'as toujours la réaction que tu veux. Donc, on a passé tout ça. Il y a même eu un moment où est-ce que Dieu nous a dit, tu vas arrêter de prier à la maison. Tu vas aller prier dans les quartiers où on sait qu'il habite, mm-hmm. sans savoir
0: oui,
2: exactement.
0: Mais où. Tu savais dans quelle zone.
2: Ouais. Et il y avait un quartier en particulier où est-ce qu'il y avait un jeune qui avait été assassiné dans un parc. Et Dieu nous a dit, tu vas aller prier dans ce parc-là. Donc, on allait là à 10 heures du soir. Et imagine, on rentre dans le parc, il y a encore des gens qui jouent au soccer et tout ça. Et Dieu nous dit, tu vas aller prier au milieu du terrain de soccer. Et puis, pour prier pour cette communauté-là. Imagine, c'est un quartier à Montréal que c'est 95% musulmans.
0: Mm.
2: Et puis, je me rappelle, on rentre dans le terrain, les gens, ils jouent encore au soccer, et moi et ma femme, on va jusqu'au milieu, on se met là, on se met à genoux. Et on allait là tous les deux jours. Et on commençait à intercéder. Et dans ce baptême d'amour-là, j'ai commencé à dire, on a commencé à ressentir, j'ai dit à ma femme, j'ai dit, combien de personnes ici que sont peut-être des musulmans, ils sont en train de prier, il n'y a pas de réponse.
0: Mm.
2: Et on a pris à cœur la communauté au complet. Il y a des prières d'intercession qu'on a faites dans l'amour, que c'était incroyable, jusqu'au point que on a tellement eu une autorité dans l'esprit pendant qu'on priait là, qu'à un moment donné, on a prié et on dit, notre fils ne peut plus rester dans ce territoire.
0: Mm.
2: On a su plus tard que tous les places où est-ce qu'il restait là, ils lui ont dit, tu peux pas rester. Ça veut dire, d'une maison à l'autre, on l'enlevait. C'est une des manières que Dieu a faites pour
0: qu'il revienne,
2: pour qu'il y ait tout un travail qui est en train de se faire.
0: Il est revenu à la maison après. Le oui. temps avance, malheureusement. Ah,
2: il est revenu effectivement à la maison. On a eu, tu sais, des fois, ça, c'est une autre chose que nous, on a appris, hein, c'est que nous, on aimerait écrire le témoignage de la manière que nous, on veut. Mm-hmm. Mais Dieu, il a une autre manière de faire. Quand il est retourné à la maison, on savait que ça allait être compliqué.
0: Mm-hmm.
2: On savait qu'on n'allait pas dealer avec « Ah, il retourne et il est parfait ». Je pense des fois, comme parents, là, on se met des idéals parce qu'on dit « On a tellement prié mm-hmm. et là, c'est que Dieu est en train de le faire, ça va être parfait ». Mais c'est comme pour nous, c'était « OK, là, il revient ». Ça l'a mis en surface plein d'autres choses.
0: Mm-hmm.
2: Et on a processé au travers de ça aussi.
0: Mm-hmm.
2: En fait, si je pourrais encourager un parent... qui a un enfant qui a quitté la foi, même quitté la maison et qui est loin, c'est qu'on doit accepter qu'il y a des cheminements que, comme parents, on le vit avec nos enfants. Et qu'est-ce qui arrive si c'est un cheminement de un an ou même deux ans?
0: Mm.
2: Est-ce qu'on est correct avec ça?
0: Mm-hmm.
2: À savoir que,
0: d'être
2: patient,
0: mm-hmm.
2: nous, ce qui nous a la plus grande bénédiction dans ce qu'on a vécu, c'est à cause qu'on priait à tous les jours, c'est que nous avons tous rentré dans une place de repos.
0: Mm.
2: Comme il y a eu une place où que les prières qu'il y avait à se faire, ils se sont faites.
0: Oui.
2: Il y a un abandon, l'abandon, il était total.
0: Mm.
2: Et là, c'est comme si on est entré dans un moment où moi et ma femme, on n'a pas dit, oh Seigneur, on le dépose à tes pieds, mais on ne l'a pas vraiment déposé. Non, non,
0: mm.
2: on l'a vraiment déposé.
0: Le repos de la foi, en fait.
2: Et oui.
0: Mm.
2: Et ça, c'est fou parce que ça a duré une année, tout ça.
0: Yeah.
2: Mais durant cette année-là, j'avais la joie, on avait la paix, on riait, on fonctionnait. Des fois, on savait pas qu'est-ce qui se passait. Et il y a même des amis autour de nous qui nous disaient, comment vous faites pour être joyeux, content? Parce qu'ils se disaient, si nous, on vit ça avec notre enfant, ça serait la fin du monde. Mm-hmm. Mais c'est la place que Dieu nous a donnée dans sa présence. Et la réalité, c'est que si nous, on aurait été dans l'anxiété, nerveux, pas dans la paix, mais le jour qui revient, on n'aurait pas été prêt pour ça, du tout. Mais le fait que nous-mêmes, on était bien, et ça, c'était. En fait, ce qui est beau dans notre témoignage, c'est pas juste qu'est-ce que Dieu a fait dans la vie de notre fils, mais je dois dire aussi, c'est qu'est-ce que Dieu a fait dans notre vie au travers
0: de cette épreuve.
2: Cette grande épreuve. Mmh. Et je pense que des fois, comme parents, on pense juste à « Oh Seigneur, fais ce miracle-là dans mon enfant » et on n'a pas l'idée de dire « Ok, mais Seigneur, qu'est-ce que tu veux faire en moi? Quelle repentance que tu veux que je vise? C'est quoi que tu veux qu'on change? Peut-être il y a quelque chose, peut-être il y a un désordre dans notre foyer et nous, on veut juste que tu règles tel problème, mais peut-être que toi, tu dis « Je vais régler quelque chose en toi et après, je vais régler telle chose dans le foyer et après, ben, ça va fonder la famille pour vous mettre sur une fondation beaucoup plus solide, ce qui est exactement ce qu'on est en train de vivre. »
0: D'abord, travailler en Natalia, en toi, pour pouvoir voir la manifestation dans le foyer et dans la vie de vos enfants ensuite.
2: C'est exact.
0: Francesco, merci. Il y aurait encore tellement d'histoires à raconter sur ce témoignage. Le temps nous manque, mais merci beaucoup pour l'humilité de partager tout ça. Est-ce que tu veux bien prier pour les parents qui ont des enfants, qui se sont éloignés du Seigneur, qui se sont éloignés du foyer, s'il te plaît?
2: Père, je prie pour tous les parents qui vivent même des blessures avec des enfants qui les ont quittés, qui ont été rebelles, qui les ont insultés, qui les ont fait du mal, qui ont pris avantage de eux et qui peut-être même maintenant, l'ennemi a réussi avec toutes ces situations à endurcir leur cœur. Je prie maintenant au nom puissant de Jésus-Christ de Nazareth, relâche ton feu et donne-nous des cœurs de chair. Fais vibrer en nous un baptême d'amour. Aide-nous à voir au-delà de nos blessures personnelles, de ce qu'on sent qu'on n'a pas reçu comme honneur, c'est tout ce qu'on voudrait reprocher, et nous mettre dans un état d'amour et de grâce envers nos enfants. Amène-nous dans cette position de prière où ta grâce peut vraiment couler au travers de nos lèvres. Amène-nous, Seigneur, dans cette place où, Seigneur, ton esprit peut vraiment prier au travers de nous, amener les prières que toi-même tu veux entendre. Je prie que tu répands une grâce sur les parents. Rebaptise-les d'amour. Amène-les, Seigneur, à renoncer à tout ce qui est amertume, à tout ce qui est dureté. Et amène-les à croire, comme tu nous as amenés à croire. Amène-les à avoir des visions de qu'est-ce que tu vas faire et de croire dans qu'est-ce que tu vas faire, même s'ils ne voient pas, même s'ils voient le contraire. Qu'il croit dans qu'est-ce que toi tu montres. Tu es un Dieu fidèle. Tu es un Dieu que si on s'humilie devant toi, tu nous rends pleine de grâce. Fais souffler maintenant ton esprit au nom puissant de Jésus. C'est toi, Seigneur, qui dis dans ta parole que tu tournes le cœur des pères vers les fils et tu tournes les cœurs des fils vers les pères. C'est une promesse que tu donnes avant ta deuxième venue. Seigneur, exerce cette onction maintenant. Que ça agisse, Seigneur, dans la vie de chaque foyer et de chaque parent qui écoute au nom puissant de Jésus-Christ de Nazareth. Amen.
0: Merci, Seigneur. Merci, Seigneur. Merci beaucoup, beaucoup, Francesco. Vraiment, c'était hyper édifiant. Et je pense que tout ce que tu as partagé est comme un enseignement, en fait, pour nous tous en tant que parents. Vraiment, tout le monde est concerné. Merci beaucoup. J'espère que vous avez été encouragés à la maison. Demain, on va parler d'un thème qui est aussi assez costaud, lié également à ton histoire, Francesco. On va parler de comment se relever après un abus spirituel. À demain.

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héritier, tout va bien. Et oui, tout va bien. Proclamez-le par la foi. Car la parole de Dieu nous dit de ne rien craindre. Dieu est au contrôle de tout. Nous continuons à présent avec joie en Jésus. Petit retour en arrière.

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2: Et restez avec nous, dans quelques petites secondes, nous retrouvons le pasteur Gilbert Léognan qui va nous apporter un message qui s'appelle « Le soir arrivent les pleurs et le matin l'allégresse ». Soyez bénis à l'écoute de la radio de la vie.

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2: Chers frères et sœurs en Christ, bonjour. L'Ecclésiaste, qui était un homme sage et qui a une grande expérience de la vie, nous donne ce témoignage au chapitre 3, au verset 1er. Il y a un temps pour chaque chose sous le ciel. Et au verset 4, il y a un temps pour pleurer et il y a un temps pour rire, pour se réjouir. Quelle est l'expérience que le roi David a faite et qu'il nous relate au travers du psaume 30? Voici son témoignage au verset 6. Le soir arrivent les pleurs, dit-il, et le matin l'allégresse. Dans ce psaume, David nous raconte comment il a vécu une douloureuse épreuve. Il était tellement accablé qu'il a cru qu'il allait toucher les portes du séjour des morts, l'enfer. Il a vécu l'enfer. Et pendant ces jours difficiles, il était tombé à cause de ses ennemis, et nous avons tous des ennemis. Il était tombé dans un puits sans fond. Tout était sombre. Il avait l'impression qu'il ne s'en sortirait jamais, que sa vie n'avait plus d'avenir. Alors, comment en est-il arrivé là? Comment nous aussi peut-on en arriver là un jour? D'abord, essayons de nous rappeler qui est David. David était roi, il était appelé l'ami de Dieu, c'est-à-dire après sa chute, sa repentance et le pardon, il vivait près de Dieu et Dieu l'avait béni. Depuis que son trône s'était affermi, David s'était enrichi. Son pays avait connu la réconciliation entre les provinces du sud et du nord. Il était tombé petit à petit dans une vie facile, dans un certain confort spirituel. Il croyait qu'aucun malheur désormais ne pouvait lui arriver. Il s'est cru fort, si fort, et même trop fort, qu'il disait au verset 7, « Je disais dans ma sécurité, dans mon succès, je ne chancellerai jamais. » Ah là là, l'orgueil précède toujours la chute, nous dit la Bible. Et au verset 8, il dit même, « Éternel, par ta grâce, tu avais affermi ma montagne. » Mais voilà, la vie est ainsi faite. C'est que le danger nous menace tous, sans qu'on s'y attende, toi et moi. Quand tout va bien, quand on est en bonne santé, quand nos enfants réussissent dans leurs études ou dans leur travail, quand notre vie d'église est bénie, quand la vie de notre peuple auquel on appartient marche de progrès en progrès, nous pouvons tomber dans le même danger que le roi David, c'est-à-dire l'autosuffisance. Nous avons l'impression que tout va toujours tout nous réussir et que notre avenir est tout tracé et qu'il est lumineux. Et puis voilà, que comme pour David, peut-être ça t'est arrivé dans ta vie aussi, des nuages noirs commencent à se former au-dessus de notre tête et la tempête inattendue va éclater. Les guerres qui arrivent en ce moment, on connaissait l'Ukraine avec la Russie, dans certains pays d'Afrique aussi, mais encore plus récemment, cette terrible guerre du Moyen-Orient qui touche les pays d'Iran, du Liban, d'Irak, de Syrie. Toutes ces épreuves que nous vivons sont là pour nous faire

peur, pour nous faire vivre dans l'incertitude. Et nous voyons qu'il y a des conséquences terribles, des souffrances terribles, des morts, des blessés, des haines qui sont attisées, et puis la misère matérielle, économique. Le monde entier est impacté par ces terribles guerres qui sont apparemment pas encore terminées. Oh, on se croyait fort, on se croyait à l'abri des grands malheurs, mais ces catastrophes qui n'en finissent pas, inattendues, nous rappellent notre fragilité. Nous arrivons à vivre des temps complètement changés. Dans beaucoup de familles, il y a des pleurs, des souffrances, des blessures qui ne se referment pas. Et puis aussi, nous voyons que le soir arrivent les pleurs en ce dimanche qui nous rappelle, chaque dimanche nous rappelle la résurrection de Jésus. Quel message ce matin Jésus veut te donner ? Quel message d'espérance face peut-être aux combats, aux luttes, aux épreuves par lesquelles tu passes ? Au monde souffrant, qu'est-ce que Jésus, ressuscité et vivant, veut nous apporter comme bonne nouvelle, comme Avedis ? Alors, rappelons-nous ce que sont devenus les disciples de Jésus le jour de Pâques. Nous les avons quittés à la fin de la semaine sainte, lorsque Judas a trahi Jésus, son maître, et le remords l'a conduit à se suicider. Puis Pierre a renié 3 fois Jésus. Et lorsqu'il a croisé le regard de Jésus, ce regard d'amour, eh bien, Pierre va pleurer. Alors, posons-nous la question, qui est resté au pied de la croix de Jésus ? Marie, sa mère, et quelques femmes en pleurs. Et aussi l'apôtre Jean, complètement effondré de voir son ami Jésus mourir et souffrir ainsi. Alors, où sont les autres disciples ? Ils ont tous abandonné Jésus. C'est dans l'épreuve que l'on connaît ou que l'on reconnaît qui sont nos vrais amis, n'est-ce pas ? Écoutons ce que nous lisons dans l'évangile de Jean, chapitre 20, verset 19. Où sont les disciples ? Ils se cachent. Le soir de ce jour, de quel jour ? Ben de la résurrection de Jésus. Le jour de sa résurrection, le dimanche pour nous, comme aujourd'hui, le premier jour de la semaine, les portes où se trouvaient les disciples étaient fermées à cause de la crainte que les disciples avaient des Juifs. Quelle situation incroyable ! Jésus est ressuscité des morts, il est vivant, il s'est montré à Marie de Madeleine, et lui, il a parlé, il a séché ses larmes, car elle aussi, elle était en pleurs. Et ces 10 disciples qui ont vécu avec Jésus, qui ont été enseignés par Jésus, qui ont vécu les miracles de Jésus, qui ont mangé à table avec Jésus, au lieu de vivre la joie de la résurrection. Ils se cachent, ils vivent dans la tristesse, dans la peur, repliés sur eux-mêmes. Leur cœur est fermé au Christ ressuscité. Ils sont enfermés comme dans un ghetto, une pièce dont les portes sont fermées à clé. Ils sont complètement repliés sur eux-mêmes. Est-ce que toi aussi tu vis une telle vie chrétienne où tu vis comme dans un ghetto où ton église peut-être elle est fermée, repliée sur elle-même? Ces disciples sont une illustration de ce que vivent beaucoup de chrétiens, disciples de Jésus-Christ, peut-être toi ce matin. Oh bien sûr, ces disciples de Jésus ont vécu un véritable drame, un cataclysme, un tsunami, une véritable tempête, comme nous la vivons aujourd'hui en France et au Moyen-Orient et dans d'autres pays. Jamais ils n'auraient pensé, quand Jésus était avec eux, qu'il les avertissait de la venue de ces jours mauvais, que cela pouvait arriver à eux. Ils ne l'ont pas pris au sérieux, ils ne se sont pas préparés que Jésus serait arrêté, qu'il allait vivre un procès injuste et qu'il serait humilié sur la croix du mont Golgotha, que de souffrances physiques et spirituelles terribles, qu'il allait être enseveli dans un tombeau avec une lourde pierre pour fermer l'entrée. Mais ce soir, la pierre est roulée, mais leur cœur est fermé. Pour les disciples, c'était la fin de leur rêve,
comme un château de cartes, tout leur univers s'effondrer. Et toi, où en es-tu ce matin? Comme les disciples, est-ce que toi aussi tu vis avec des rêves et des espoirs brisés et déçus? Peut-être que toi aussi, au niveau personnel, familial, dans ton église, dans le pays où tu habites, depuis ces derniers mois, ton monde intérieur a basculé dans autre chose. Tu ne comprends pas ce qui t'arrive. Tu ne comprends pas ce qui arrive dans le monde. Tu as perdu tes repères. Tu es déboussolé. Comme David, tu as l'impression que tu vis au fond d'un puits tout noir et que personne ne peut t'aider à en sortir. Tu te sens seul et oublié. Et comme David en ce psaume 30, il fait nuit dans ta vie, il fait sombre et dans ton cœur, parfois il t'arrive de pleurer parce que tu as l'impression que même Dieu t'a oublié et qu'il ne répond plus à tes prières. Et tu dis, où es-tu Seigneur? Et pourtant, Jésus est ressuscité des morts, il est vivant, on le proclame. Quel est le message que les anges vont proclamer à ces femmes venues embaumer le corps de Jésus en pleurs lorsqu'elles constatent que le corps de Jésus n'est plus dans le tombeau? Elles pensent qu'il a été volé. Dans Luc 24 et au verset 5, que disaient les anges à ces femmes éplorées? Femmes, pourquoi cherchez-vous parmi les morts celui qui est vivant? Pose-toi la question ce matin. Où as-tu laissé Jésus dans ta vie? Où en es-tu ce matin dans ta relation avec le Christ ressuscité et vivant? Est-ce que tu crois en un Jésus qui est mort et qui est resté sur la croix, ou bien qu'il est resté prisonnier du tombeau et impuissant pour t'aider? Ou bien est-ce que tu crois en un Jésus qui est ressuscité, qui est vivant, qui a vaincu la mort, qui a vaincu le péché, qui a vécu toutes les puissances pour sécher tes larmes ce matin, pour guérir tes blessures, pour te consoler de tous les drames qui t'ont brisé le cœur jusqu'à aujourd'hui et pour chasser les nuages noirs et te donner à toi, à tes bien-aimés, à tes enfants, à ton entourage, un avenir fait d'espérance? Alors tu me diras, mais comment est-ce possible? Ce Christ ressuscité est vivant ce matin, tout à nouveau, il veut te visiter. Voyons les différentes étapes par lesquelles Jésus, ce matin, peut transformer ta vie intérieure et ton regard sur ta vie. Premièrement, Jésus vint. C'est toujours Jésus qui fait le premier pas vers toi. Mais comment Jésus est-il entré? La porte était fermée à double tour et les murs sont épais. Si ce matin tu t'es enfermé à double tour dans tes peurs, dans ta tristesse, dans tes doutes, dans tes déceptions, dans ta souffrance, Jésus, lui, le ressuscité, est capable de franchir tous les obstacles et de venir à toi pour transformer ta mentalité de perdant en mentalité de vainqueur. Car il est victorieux, non pas un loser, mais un winner. Deuxième étape, Jésus ressuscité se présenta au milieu d'eux. Jésus ressuscité ne veut plus avoir une place secondaire ou périphérique dans ta vie chrétienne. Jésus veut être au milieu, au centre, au cœur, à la première place de tes pensées, de tes décisions, de ton programme quotidien, de ta vie, de ton plan de carrière. Troisième étape, il leur dit, Jésus trouve toujours les mots pour parler à ton cœur. Ouvre sa parole, elle est vivante, actuelle, efficace et toute puissante pour t'encourager et pour voir à tous tes besoins. Elle contient des enseignements et des promesses qui sont d'une actualité extraordinaire. Lis la parole chaque jour, médite-la chaque jour et laisse-toi nourrir par elle. Quatrième étape, quel est le message qu'il a préparé personnellement? La paix soit avec vous. La paix soit avec vous. Jésus connaît toutes les tempêtes par lesquelles tu passes en ce moment. Il est le prince de la paix
Il a tout pouvoir pour apaiser tout ce qui te trouble. Il veut ramener le calme et la paix dans ta barque, dans ton cœur, dans ton couple, dans ta famille, dans l'église où tu es. Il veut te donner la paix de Dieu qui surpasse toute intelligence, mais c'est merveilleux. Cinquième étape au verset 20, après les paroles, les actes, les gestes. Et quand il leur dit cela, il leur montra ses mains et son côté. Ces plaies qu'il a supportées par amour pour moi et pour toi, elles sont toutes guéries. Il y a les cicatrices, certes, mais elles ne font plus mal. Cela veut dire que tu n'as plus à souffrir. Jésus a souffert à ta place. Il a porté tes fardeaux à ta place. Et par ses meurtrissures, il est capable de guérir en toi tout ce qui te fait souffrir et parfois même qui te fait pleurer. Sixième étape, Jésus ressuscité veut changer ta tristesse en joie. Les disciples furent dans la joie en voyant le Seigneur. Le soir de la crucifixion, de l'épreuve douloureuse, arrivent les pleurs. Mais le matin de Pâques, de la résurrection, de la victoire de Jésus sur Satan, le prince de la mort, alors arrive l'allégresse et la joie. Dieu ne veut pas que tu sois un chrétien triste et déprimé, découragé, non. Jésus a vu tes souffrances et il s'est approché de toi pour les guérir, pour te consoler, pour recevoir sa paix. Il va te donner des forces nouvelles pour recevoir aussi sa joie par le Saint-Esprit. Au moment de la reconstruction des murailles de Jérusalem qui avaient été démolies et brûlées par l'ennemi, Néhémie dira « La joie du Seigneur sera notre force. » Amen. Septième étape, mais tout ne s'arrête pas là. Le Christ ressuscité, en ce dimanche qui nous rappelle la résurrection de Jésus, il s'approche de toi avec amour. Fais tomber tes obstacles intérieurs. Il veut la place centrale dans ta vie pour te donner sa paix, sa guérison de tes blessures, sa joie. Mais la question est la suivante. Es-tu prêt à recevoir ces cadeaux? Ne te ferme pas à ces cadeaux. Une fois que tu les as reçus, alors tu deviens un chrétien transformé, comme David au psaume 30, verset 9, qui a crié à Dieu. Tu pourras dire au verset 12, « Tu as changé mes lamentations en allégresse et tu as délié mon sac et tu m'as oint de joie. » Alléluia. Et il termine son témoignage au verset 12, 13, « Afin que mon cœur te chante et ne soit pas muet. Éternel mon Dieu, je te louerai toujours. » Alléluia. Oh, je l'ai dit, lorsque Dieu te visite et te bénit, il ne veut pas que tu sois un chrétien muet. D'où la dernière étape de la visitation du Christ ressuscité vivant dans ta vie en ce jour de dimanche, mais pour tous les jours de la semaine aussi. Et enfin, la huitième étape, c'est au verset 21. « Comme le Père m'a envoyé, dit Jésus à ses disciples, moi aussi je vous envoie dans le monde. » Après ces paroles, il souffla sur eux, verset 22, et il leur dit, recevez le Saint-Esprit, recevez le Saint-Esprit. Reçois le Saint-Esprit ce matin, mon frère et ma sœur. Si tu l'as déjà reçu, reçois une nouvelle onction, une nouvelle plénitude. Ne reste pas un chrétien statique, muet, confiné dans les quatre murs de ta maison ou de ton église. Christ ressuscité et vivant, il t'envoie comme ses 10 disciples et plus tard dans les Actes des Apôtres, à être des messagers remplis de la puissance du Saint-Esprit auprès de celles et de ceux qui ont un cœur brisé pour leur apporter la vie du Christ ressuscité. Alors, tu vas être le canal de son amour, tu vas être le canal de sa présence, tu vas être le canal de son message de salut. Ta vie nouvelle
et la guérison que tu as reçue, tu vas la partager pour que d'autres la reçoivent. La paix et la joie qu'il t'a donnée, tu vas la partager pour que d'autres la reçoivent. La puissance et la plénitude du Saint-Esprit que tu as reçue, tu vas la partager pour que d'autres la reçoivent aussi. Alors, Seigneur veut te rappeler ces paroles. Aujourd'hui, prends-les pour toi. Avec Jésus, le soir arrivent les pleurs, mais le matin l'allégresse. Dieu veut changer ta tristesse en joie. Dieu veut changer tes ténèbres en lumière pour te faire vivre la plénitude et la force de la vie de Jésus, vivant, puissant et agissant. Prions. Seigneur, je te loue et je te bénis pour ta parole. L'expérience de David, c'est aussi la nôtre, parce que ça a été celle de Jésus. Oui, il y a des moments où le soir, c'est des moments où il y a un temps de tristesse, où on a envie de pleurer, où on pleure peut-être. Mais lorsqu'on vient à toi, quand on te dépose nos fardeaux, alors tu nous donnes de vivre une vraie guérison intérieure. Tu sèches nos larmes, tu remplis nos cœurs de paix et de joie. Seigneur, je ne sais pas qui va écouter ce message ce matin, mais ce que je sais, c'est que toi, tu connais son cœur. Alors visite ce frère, visite cette sœur, qu'il habite en France ou dans un autre pays. Attire-le à toi, Jésus, et que vraiment cette sœur, ce frère puisse expérimenter cette guérison, cette libération, cette consolation, cette plénitude de la vie de Jésus. Que la paix et la joie de Jésus puissent habiter chaque cœur. Amen. Mon frère et ma sœur, je te souhaite un très très bon dimanche, une très bonne semaine avec Jésus. Que ce message puisse t'apporter du réconfort, un élan nouveau, un dynamisme nouveau dans ton témoignage pour que tu rayonnes toujours de la vie de Jésus par la puissance du Saint-Esprit. Bon dimanche, bonne semaine et à très bientôt. Au revoir.

Et on aime cette belle version bossa nova de ce beau cantique entre tes mains, chanté ici par Men Turner, qui a sorti tout un album qui s'appelle Bossa Nova, où il reprend de beaux cantiques chrétiens. Il est 10h40 et tout de suite, c'est Simiane que nous écoutons avec son chant « Contemplons ta gloire ».

Et oui, tout ce qu'on a, on le doit à notre Seigneur qui nous a tout donné et nous n'avons plus qu'à lui dire merci Seigneur pour tout ce que tu m'as donné et tout ce que tu vas me donner chaque jour. Nous continuons avec le groupe Dévotion à présent qui nous chante « Je tiendrai bon ».

Il est 11h01. Le point météo sur le département des Pyrénées-Orientales, c'est encore, malgré l'automne qui a démarré, un temps chaud, sec et ensoleillé, digne d'un mois de juillet. Les températures maximales affichent encore 32 degrés sur le Fenouillède, sur le Conflent, 31 sur le Vallespir-Albert, 29 en littoral, et 27 sur la plaine. Côté Cerdagne-Cap-Cyr, 24 en Cerdagne, 25 en Cerdagne, 24 pour le Cap-Cyr. Et ces températures pourraient perdurer jusqu'à la fin de la semaine.

Le point information locale sur Radio Évangile 66, nous sommes jeudi 24 septembre. La première pierre du futur centre pénitentiaire de la Garrigue à Rivesaltes a été posée ce mercredi, juste avant cette cérémonie symbolique. Une convention relative à la clause d'insertion pour la construction du bâtiment a été signée par les parties prenantes du chantier. Et c'est donc une nouvelle étape pour ce projet d'envergure. Ce bâtiment sera situé entre la RD 900, la voie ferrée et l'autoroute A9. Les travaux qui ont débuté en avril 2026 et qui devraient se terminer au mois d'août 2028 avec une mise en service officielle pour le premier semestre 2029. 515 places de prison qui vont contribuer à l'effectivité de la réponse pénale dans lequel l'État a investi près de 166 millions d'euros. Et en tout, ce sont près de 570 emplois directs et indirects qui devraient être ainsi créés. Cette prison répond donc à une problématique majeure, la surpopulation carcérale. Alors, à savoir si les détenus présents au sein de la prison de Perpignan seront transférés vers celle de Rivesaltes. Le préfet confie qu'un certain nombre d'entre eux sera transféré. Le centre pénitentiaire de Perpignan va devenir une maison d'arrêt, tandis que la prison de Rivesaltes sera un établissement qui a vocation à accueillir des détenus dont la peine sera supérieur ou égal à 2 ans. Dans quelques mois, le nouveau crématorium à Argelès-sur-Mer, le troisième pour le département, devrait être mis en service, un soulagement pour les familles endeuillées du secteur et même des PO. Il se situera derrière la nouvelle caserne des pompiers sur la route de Saint-André au lieu-dit Roc de la Perdieu. Concernant la structure d'accueil des familles, le gros œuvre de la structure est aujourd'hui quasiment terminé. La grande salle de cérémonie pouvant accueillir jusqu'à 120 personnes sera équipée d'écrans et de sonorisations adaptées. Et il sera possible de suivre la cérémonie à distance. Également, une salle de cérémonie en extérieur est prévue, une proposition inédite. Et un espace de convivialité sera proposé aux familles qui viennent souvent de loin pour se retrouver après les obsèques.

Un nouveau pôle d'échange inauguré dans les transports. Quand les prix à la pompe s'affolent, le chagou d'essence est scruté pour tenter d'être économisé. Dans la communauté urbaine de Perpignan, des pôles d'échange multimodaux sont de plus en plus développés. Ces espaces sont des zones de stationnement de quelques places où se trouvent également des arrêts de bus permettant de rejoindre le centre de Perpignan. La communauté urbaine en compte 17 depuis ce mercredi, jour où a été inaugurée celle de l'avenue Einstein au niveau du rond-point entre Techno Sud et Techno Sud 2.

culture et loisirs, vous pouvez aller voir l'exposition qui s'appelle « L'œil au plus près de l'humain » de Jean-Yves Gargadenec, un photographe rennais, 56 ans, connu pour son approche intuitive et au plus près de l'humain, expose jusqu'au 22 novembre dans la verrière de l'hôtel PAMS. Il sera également présent au FID 2026 le week-end des 26-27 septembre. Il a dévoilé pour l'Indépendant la quarantaine de portraits de groupes de rock rennais et d'auteurs de BD. Ses deux passions. Et vous pouvez bien sûr retrouver l'article dans son intégralité sur le journal du jour. Une autre exposition à voir qui s'appelle « Sauvage attitude », c'est à Saint-Cyprien. Le monde animal, magnifié par Jacques Dupuis, dès mardi. L'exposition est à découvrir à l'Arabesque. Et le vernissage est prévu pour mardi 29 septembre à 18h et il est visible du mercredi 30 au samedi 3 octobre. Des toiles contemporaines expressives. L'artiste célèbre la grâce et la force du règne animal.

Et à Collioure, les artistes font leur vie d'atelier, une fin d'été tout en art dans la Cité des Peintres. Samedi 27 de 10h à 19h, l'association Les Artistes de Collioure organise l'opération Vie d'atelier, une grande première pour clore la saison estivale sous la lumière unique qui a fait de la perle de la Côte Vermeille le paradis des peintres. Les artistes de Collioure invitent donc à découvrir les trésors cachés de leur atelier avant de retrouver le calme de l'automne et de démarrer de nouveaux projets. Les artistes font de la place et vident leurs réserves, explique le président de l'association Guy Saladon. C'est le moment de venir chiner des pépites artistiques à des prix tout doux, des anciennes collections, des petits formats, des aquarelles de la Côte Vermeille et de Collioure, croquis, esquisses et nouveaux projets. Une belle occasion de profiter d'une douce journée de fin d'été annoncée pour rencontrer et échanger directement avec les artistes locaux. Et ça se situera place du 18 juin et au Square Calonie.

En sport rugby à 15-14, quatrième journée du top 14. Après avoir été battus tous les deux, laissés au repos la semaine dernière, le centre néo-zélandais et l'ouvreur italien devraient être de retour dans le groupe qui va affronter l'UBB ce samedi à Emegiral à 14h30, au plus grand bonheur de l'USAP, tant ils imposent dans le jeu et dans le vestiaire. En Gravel à Font-Romeu, le Gravel prendra de la hauteur ce week-end. 66 degrés sud, samedi et dimanche, Font-Romeu accueillera la deuxième édition du 66 degrés sud Pyrénées-Catalanes Gravel Tour. Plus de 38 coureurs et coureuses élites venus de 18 pays sont annoncés au départ d'une épreuve qualificative pour les UCI Gravel World Series. Et les champions de France seront présents. En pétanque, Argelès-sur-Mer crée la surprise pour les départementaux triplettes. Les vétéranes du MCB d'Argelès, Sabine Coquibus, Suzanne Massard et Christiane Charles, ont déjoué tous les pronostics en s'imposant tout au bout du suspense face aux tenantes du titre, Martine Auguet, Régine Fabre et Maggie Quinta de Bachas. Ces informations sont publiées par le journal L'Indépendant, édition Pays Catalan, et sont diffusées avec l'aimable autorisation du quotidien.

Et merci à Pierre Cossa qui nous aide à rester, à demeurer dans cette joie d'avoir la foi en Christ. Nous poursuivons le programme musical avec Julien Adam qui va nous chanter Plus Grand.

Nous continuons à présent toujours en musique sur Radio Évangile 66 et je vous donne rendez-vous à 11h30 pour votre petit parcours biblique où nous irons aujourd'hui dans la lettre de Jacques au chapitre 1. Mais avant, nous écoutons Daniel Saint-Hilaire nous chanter « Semblable à toi ».

Alléluia. Rends-nous semblables à toi. C'est notre prière. Reçois tout mon ensemble.

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1: On regarde aujourd'hui la lettre de Jacques, chapitre 1, versets 19 à 27. On a coutume depuis des siècles de blâmer Dieu pour les cyclones, les séismes et autres inondations. Mais les bonnes choses viennent aussi de lui. Compte toutes tes bénédictions aujourd'hui, le soleil, la pluie, le jour, gris ou lumineux, l'herbe verte, l'eau potable et l'air que tu respires. On comprend mal réellement combien Dieu est bon. En fait, Dieu veut que toute personne naisse de nouveau. Il est si bon. C'est notre choix si on ne l'est pas. Quand la volonté de Dieu rejoint la nôtre, on naîtra de nouveau. Si tu es prêt à venir à lui, à croire sa parole et accepter Jésus-Christ comme ton sauveur, tu naîtras de nouveau. Et ce n'est qu'un début. Une fois sauvé, on doit rapidement entendre la parole de Dieu. C'est ainsi qu'on grandit dans la vie chrétienne. Dieu est heureux quand on abandonne la souillure de la chair et qu'à sa place on enracine humblement la parole de Dieu dans notre cœur. C'est la parole qui t'a présenté Jésus ton sauveur, et la même parole te gardera du péché. La parole t'a déjà apporté le salut, maintenant elle te montre comment vivre en chrétien. Jacques aime beaucoup être concret en matière de foi. « Manifeste-toi comme un pratiquant de la parole, dit-il. Obéis-lui, ne fais pas que l'écouter sans réfléchir à son sens. Ne t'illusionne pas en pensant que tu suis Dieu si tu ignores ce qu'il dit. Dieu ne te demande rien tant que tu n'es pas son enfant. À l'incroyant, Dieu ne demande que de croire. Mais à ceux d'entre nous qui sont devenus enfants de Dieu, il dit « Accomplis la parole ». Dieu veut que la parole produise une action créatrice en nous pour une application concrète, une vie exaltante et une expérience réjouissante. Motivé par un désir intérieur et jouissant d'une vie remplie de l'esprit, on peut apprécier la vie et ses joies, et jouir aussi de l'étude de la Bible. Elle deviendra en fait excitante pour nous. Jacques dit que si tu ne mets pas la parole en pratique, c'est comme te regarder dans un miroir. Comme tu es vraiment, sans rien faire pour la grosse tache de ketchup sur ta joue. En fait, Jacques dit, prends du temps devant le miroir, prête attention, sois attentif à la parole de Dieu, ne la prends pas à la légère, laisse plutôt la parole te rappeler Dieu et te faire revenir en relation avec lui. Si on doit vivre pour Dieu, il faut connaître sa parole. Comme enfant de Dieu en bonne santé et grandissant, tu apprends constamment ce qui lui plaît. Jacques dit que pour vivre purement devant Dieu, on doit pratiquer la parole. Voilà la religion qui plaît à Dieu. Le christianisme devrait sûrement produire ce genre de compassion et de sympathie. On doit pratiquer une religion de la rue, en étant en contact avec le monde de façon personnelle, en étant doux, bon et serviable. Mais le contact avec le monde ne doit pas signifier agir comme lui, ni laisser sa vilaine marque s'imprimer sur nous. Comme croyant, on est dans ce monde, mais on n'est pas de ce monde. Va toucher ceux qui t'entourent par l'amour, la bonté et la grâce, mais veille à ne pas être aspiré dans son moule. Tu appartiens à Jésus. Dans le prochain épisode, on verra à quoi ressemble une foi authentique dans la vie d'un chrétien.
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Vivre sans toi, c'était Copa et Souffle Nouveau. Et nous continuons avec un petit gospel spiritual, le groupe Quintet Accord, qui va nous interpréter Merci Seigneur.

Les Guetteurs nous ont chanté La Route, tirée de leur album Roi, un album empreint d'espérance lumineuse. Et nous continuons toujours en musique avec Jean-Bernard Calixte.

été à l'écoute de Radio Évangile 66. Je vous fais le point du programme pour cet après-midi. Cet après-midi à 14h15, vous retrouverez la lecture du Nouveau Testament. À 15h, notre émission Les Racines Hébraïques avec Charles Vidal qui nous parlera du péché de David. À 16h, rendez-vous avec Bible IRL qui va nous inviter à savoir investir. À 17h, votre point info et à 17h40, comme tous les soirs, un témoignage. Ce soir sera celui de Philippe qui détestait Dieu et qui a complètement changé dans son cœur et dans sa vision des choses et dans sa foi, bien sûr. Je vous souhaite une excellente fin de matinée et je vous retrouverai demain après-midi sur Radio Évangile 66. Soyez bénis.

0: On n'arrête pas la pensée, et encore moins celle de Vincent Lafargue, c'est les Tweetomélies.
1: Le prophète Ézéchiel, dans son livre au chapitre 28, verset 2, nous dit ceci. « Fils d'homme, dis au prince de Tyr, voici ce que te dit le Seigneur l'Éternel. Ton cœur s'est élevé et tu as proclamé « Je suis un dieu et j'occupe ma place sur un trône divin au milieu de la mer. Pourtant, tu n'es qu'un homme et tu n'es pas un dieu, mais tu te crois aussi sage que Dieu. » Depuis ce verset d'Ézéchiel jusqu'au Titanic, qui a d'étranges résonances quelques versets plus loin lorsqu'on dit « Puisque tu te considères au même niveau que Dieu, tu mourras au cœur de la mer », l'homme se surestime, ce n'est pas d'hier. Restons petits dans notre journée, face au mystère de Dieu, face à ce qui nous dépasse.
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0: pour
1: merci d'avoir choisi notre station Plus FM, la fréquence de l'amitié au micro, votre serviteur Moïse Arrault, et la technique est réalisée par Thérèse. Je vais vous faire une confidence, ne le répétez pas. Ça va être su dans le monde entier, mais ne le répétez pas, dites pas que c'est moi qui vous l'ai dit. J'ai pas tellement de sens pratique. Je suis comme mes frères les hommes. Il faut dire que nos femmes, nos épouses, et vous mesdames, et vous madame même, et vous mademoiselle, célibataire ou mariée, vous avez un don que Dieu vous a donné. Vous savez ranger les choses. Et un jour, ma femme m'avait fait ma valise pour, je prenais l'avion, tout était bien plié, j'arrive à la douane, ouvrez la valise. Monsieur, s'il vous plaît, ouvrez la valise. Mais j'ai pas simplement ouverte. Alors il a tout sorti. Tout sorti. Et voici en un instant les choses bien rangées par des mains féminines, s'étaient transformées, tenez-vous bien, à Orly, en une petite montagne. Et je n'étais pas tout seul, et d'autres étaient comme moi. Et alors, il fallait faire vite. Alors j'ai fait vite, mais j'arrivais pas à remettre tout ce que ma femme avait pu mettre dans la valise. Alors, ni une ni deux, j'ai pris une chemise ouverte, je l'ai mise dans un coin, et puis j'ai appuyé sur ma valise, elle s'en est pas, j'ai retiré une autre chemise, et puis je me suis retrouvé avec deux choses, une valise et un petit baluchon. Et je me suis dit, mais dans le fond, plus tard, c'est comme ça la vie. Tout à coup, il se produit dans notre bagage un grand débarquement. Vous avez une vie bien rangée, paisible, vous avez un petit chien avec un pédigré, un petit miaou, un petit poisson, un petit oiseau qui fait cuic-cuic, tout va bien. Puis d'un seul coup, patatras, un grand déménagement. Oui, la maladie, le chômage, c'était pas prévu ça. L'accident, un chagrin, la douleur. Et tout cela vient, l'angoisse qui vous saisit, une des plus des choses. Et vous devenez devant vous avec une montagne. Et vous dites, plus jamais je pourrais m'en sortir. Si vous savez ce que Jésus est venu faire sur la terre, il est venu refaire notre valise. Il est venu nous remettre de l'ordre dans notre vie. Et pour qu'il n'y ait plus ce désespoir, et pour ne pas savoir comment je vais m'en sortir, je lui fais confiance. Je laisse sa main diriger ma vie. Et alors lui, il sait faire ma valise. Allez, à bientôt !

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1: Bonjour, mon nom est Daniel Desrosiers. Je suis un petit gars de, né à Matane en 1956. J'ai aujourd'hui 60 ans. Vers l'âge de 17 ans, à un moment donné, j'étais à l'école, puis il y a un de mes amis qui m'approche et dit, Daniel, dirais-tu si on prenait un peu de drogue? Ben, j'ai dit, pourquoi je prendrais ça? Ben, il dit, c'est pas le fun, on va essayer ça. Fait que ça a été un début de chute à l'âge de 17 ans. Parce que à ce moment-là, j'avais pas d'amis de cœur, puis c'était difficile pour moi d'accepter ça quand je voyais tous mes chums de gars qui avaient des blondes. Fait que je me suis lancé dans la drogue, puis ça a été un moment extrêmement difficile pour mes parents et pour moi-même aussi, pour mon frère et mes sœurs. Et de fil en aiguille, mon frère a commencé à s'intéresser à un livre qui est la Bible. Et moi, pendant ce temps-là, pendant que lui lisait la Bible, moi, je m'intéressais aux choses ésotériques, mais j'avais tout le temps un vide intérieurement. J'avais pas de réponse profonde et de qui me satisfaisait. Et à un moment donné, un de mes amis, il dit, Daniel, il dit, t'as-tu déjà pensé lire la Bible? Ben, je dis, non, pourquoi? Ben, il dit, là-dedans, il parle de Jésus, le plus grand homme spirituel, selon ce que tes livres disent. Ben, c'est vrai, mes livres de Lobsang Rampa, puis c'est tous les livres qui me parlaient du côté spirituel, disaient que Jésus, c'était un grand homme, c'était un homme qui avait amené la révolution, qui disait d'aimer son prochain, bien sûr, mais d'aimer son ennemi. Fait que ça m'a troublé. Fait que j'ai commencé à vraiment vouloir en savoir plus sur Jésus. Fait que j'ai commencé à lire la Bible. Puis à un moment donné, ben, les questions venaient. J'avais peur toujours de la mort. Je me posais la question, si tu écris dans la Bible là, que vraiment il va avoir une autre vie, il va avoir quelque chose de plus merveilleux que ce qu'on vit sur la terre, parce que c'était quand même plaisant sur la terre. On a quand même du plaisir quand ça va bien, bien sûr. Et mon chum me dit, Daniel, viens, on va aller voir des jeunes de notre âge qui lisent la Bible, puis on va regarder ça ensemble. Fait que j'allais les voir, mais dans le fin fond, c'était pour leur poser des colles. Ce que je recherchais vraiment, c'était les piéger. Je voulais qu'ils soient bouche bée, qu'ils soient pas capables de me répondre. Mais il y avait une chose qu'ils faisaient à chaque fois qui était merveilleuse, c'est qu'il me répondait toujours avec la Bible. C'était jamais des paroles en l'air ou du blabla ou des « je pense que c'est ça que ça veut dire ». Non, non. Il me faisait lire la Bible, puis je la lisais moi-même, et ça me parlait. Et ça me convainquait que la Bible est un livre saint. À un moment donné, le 11 avril 1981, j'étais couché dans ma chambre. Je réfléchissais un peu à tout ça. C'était Pâques à ce moment-là. Et je réfléchissais à ce que Jésus avait fait. Parce que j'avais lu antérieurement que Jésus était mort sur la croix, puis qu'il avait donné sa vie pour les hommes, mais c'était un peu vague pour moi, tout ça. Puis au même moment, ce soir-là, il passait à la télévision le film « Jésus de Nazareth ». C'était un long film. Puis à un moment donné, l'acteur est sur la croix, puis il se fait crucifier. Et là, à ce moment-là, j'ai compris que Jésus était mort pour mes péchés. Personnellement, mort pour moi. J'ai fondu en larmes, carrément. Ça a été un moment de bonheur, mais un moment aussi de soulagement. De savoir que mes péchés étaient pardonnés dans le passé, toutes les niaiseries que j'avais pu faire subir à mes parents, à mon frère, à mes sœurs, à la société même, parce qu'il faut dire que j'étais un petit malcommode. À l'âge de 17 ans, j'avais pris de la drogue. Mais pour m'alimenter, je travaillais, mais je volais aussi chez l'employeur où que je travaillais. Puis je volais de l'argent à mes sœurs, je volais de l'argent à mon frère, à mon père, pour m'alimenter au niveau de la drogue. Et c'est là que j'ai compris que j'avais blessé les autres. Parce que j'avais jamais rencontré les autres à ce sujet-là pour leur demander pardon de ce que j'avais fait. Puis, je n'étais pas sensible à ça non plus. C'était comme si ça avait passé au-dessus de ma tête, carrément. Puis, j'avais complètement oublié ça. Mais ce soir-là, j'ai senti l'amour de Jésus, l'amour de Dieu envers moi, qui ne me laissait pas seul, tout seul dans mon coin, sans la paix intérieure que Jésus pouvait me donner. Et là, ça a été un changement total dans ma vie. J'ai cette paix-là qui m'entoure là, depuis l'âge de 25 ans. J'en ai 60 aujourd'hui. Et je ne reviendrai jamais en arrière.

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1: Salut, c'est Marjo Ando sur FM Évangile 66. Bienvenue à Un chant des générations, l'émission qui te parle de la chanson chantée de génération en génération. Dans cette émission, je présente un cantique composé par nos prédécesseurs et chanté par des artistes du moment à l'identique ou avec un nouvel arrangement musical. Aujourd'hui, pour toi, j'ai sélectionné le chant « Compte les bienfaits de Dieu » ou encore « Count your blessings ». J'ai choisi la version de Samuel Joseph. Compte les bienfaits de Dieu a été écrit par Johnson Whatman en 1897. L'hymne a été mis en musique par Edwin O. Excel, un compositeur et chef de chœur.

Johnson Wattman est né le 21 avril 1858 dans le New Jersey aux États-Unis. Il a commencé sa carrière en tant que marchand, mais il a rapidement trouvé sa vocation dans l'écriture d'hymnes. Au cours de sa vie, il a composé plus de 5000 hymnes et son travail a eu une influence significative sur la musique.

raconte les bienfaits de Dieu a été inspiré par une expérience personnelle de l'auteur et par la conviction que même dans les moments difficiles, il est important de se rappeler et de compter les bénédictions de Dieu. Ne pas se laisser submerger par les difficultés de la vie.

Revenons à Samuel Joseph, qui nous propose cette version du chant « Compte les bienfaits de Dieu ». Il est né dans une famille chrétienne à Boston. Samuel Joseph est le fils aîné d'une fratrie de 5 enfants. Sa famille s'installe au Canada, peu après sa naissance, où il grandit avec un profond amour pour Dieu et un désir de le servir. Dès son jeune âge, il s'investit activement dans le ministère de louange de son église locale, apprenant le chant et le piano. À l'âge adulte, Samuel Joseph poursuit son parcours aux États-Unis, où il rejoint les chorales des universités de Plattsburgh et de Binghamton pendant une décennie. C'est durant cette période qu'il compose plusieurs cantiques destinés à l'édification du corps de Christ. De retour à Montréal en 2009, Samuel Joseph fonde en 2010 son groupe de louanges Influence avec l'aide de son manager et de sa femme Tatiana. Depuis lors, il parcourt le Québec et au-delà, apportant la bonne nouvelle à travers la musique. Le premier album de Samuel Joseph, « Mon avenir est dans tes mains », est sorti en 2013. Il a été nominé pour le meilleur album francophone de l'année par la Gospel Music Association. En 2016, il sort « Nul n'est comme toi », un album qui contient des chants tels que « Inonde ce lieu » et « Alléluia soit élevé », qui sont désormais des classiques dans les églises francophones. Tu es grand, digne de gloire, sort en 2017, un maxi-single de 7 titres mettant en avant la grandeur et la gloire de Dieu. Compte les bienfaits de Dieu figure dans cet album. En 2019, Samuel Joseph sort Mon seul appui, un single puissant qui témoigne de la fidélité de Dieu. Que ton règne vienne sort en 2022, un album live capturant l'intensité de la louange en direct. Je te loue, pour ton sacrifice à la croix, yeah. Le single Loue le Seigneur sort en 2024 avec une collaboration artistique réunissant plusieurs chanteurs et musiciens. Outre Samuel Joseph, les artistes ayant participé à ce morceau sont Jean-Marie et Anne Niangoran, Sacré, ainsi que Marie Martial. Samuel Joseph et son équipe ont eu l'opportunité de se produire dans plusieurs pays. Son ministère transcende les frontières, apportant un message d'espoir. Compte les bienfaits de Dieu, c'est le cantique chanté de génération en génération. C'était un chant des générations sur FM Évangile 66 avec Marjo Ando. À bientôt.

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Matthieu, chapitre 25. Alors le royaume des cieux sera semblable à 10 vierges qui, ayant pris leurs lampes, allèrent à la rencontre de l'époux. 5 d'entre elles étaient folles, et 5 sages. Les folles, en prenant leurs lampes, ne prirent point d'huile avec elles, mais les sages prirent avec leurs lampes de l'huile dans des vases. Comme l'époux tardait, toutes s'assoupirent et s'endormirent. Au milieu de la nuit, on cria « Voici l'époux, allez à sa rencontre !» Alors toutes ces vierges se réveillèrent et préparèrent leurs lampes. Les folles dirent aux sages « Donnez-nous de votre huile, car nos lampes s'éteignent. » Les sages répondirent « Non, il n'y en aurait pas assez pour nous et pour vous. Allez plutôt chez ceux qui en vendent et achetez-en pour vous. » Pendant qu'elles allaient en acheter, l'époux arriva. Celles qui étaient prêtes entrèrent avec lui dans la salle des noces, et la porte fut fermée. Plus tard, les autres vierges vinrent et dirent « Seigneur, Seigneur, ouvre-nous !» Mais il répondit « Je vous le dis en vérité, je ne vous connais pas. Veillez donc, puisque vous ne savez ni le jour, ni l'heure. » Il en sera comme d'un homme qui, partant pour un voyage, appela ses serviteurs et leur remit ses biens. Il donna 5 talents à l'un, 2 à l'autre, et 1 au troisième, à chacun selon sa capacité, et il partit. Aussitôt, celui qui avait reçu les 5 talents s'en alla, les fit valoir, et il gagna 5 autres talents. De même, celui qui avait reçu les 2 talents en gagna 2 autres. Celui qui n'en avait reçu qu'un alla faire un creux dans la terre, et cacha l'argent de son maître. Longtemps après, le maître de ses serviteurs revint, et il leur fit rendre compte. Celui qui avait reçu les 5 talents s'approcha en apportant 5 autres talents, et il dit « Seigneur, tu m'as remis 5 talents, voici, j'en ai gagné 5 autres. » Son maître lui dit « C'est bien bon et fidèle serviteur. Tu as été fidèle en peu de choses, je te confierai beaucoup. Entre dans la joie de ton maître. » Celui qui avait reçu les 2 talents s'approcha aussi, et il dit « Seigneur, tu m'as remis 2 talents, voici, j'en ai gagné des 2 autres. » Son maître lui dit, « C'est bien bon et fidèle.

et donnez-le à celui qui a les 10 talents, car on donnera à celui qui a, et il sera dans l'abondance, mais à celui qui n'a pas, on ôtera même ce qu'il a. Et le serviteur inutile, jetez-le dans les ténèbres du dehors, où il y aura des pleurs et des grincements de dents. Lorsque le Fils de l'homme viendra dans sa gloire, avec tous les anges, il s'assiera sur le trône de sa gloire. Toutes les nations seront assemblées devant lui. Il séparera les uns d'avec les autres, comme le berger sépare les brebis d'avec les boucs, et il mettra les brebis à sa droite et les boucs à sa gauche. Alors le roi dira à ceux qui seront à sa droite, « Venez, vous qui êtes bénis de mon Père, prenez possession du royaume qui vous a été préparé dès la fondation du monde. Car j'ai eu faim, et vous m'avez donné à manger. J'ai eu soif, et vous m'avez donné à boire. J'étais étranger, et vous m'avez accueilli. J'étais nu, et vous m'avez vêtu. J'étais malade, et vous m'avez visité. J'étais en prison, et vous êtes venu vers moi. » Les justes lui répondront, « Seigneur, quand t'avons-nous vu avoir faim, et t'avons-nous donné à manger, ou avoir soif, et t'avons-nous donné à boire? Quand t'avons-nous vu étranger, et t'avons-nous recueilli, ou nu, ou t'avons-nous vêtu? Quand t'avons-nous vu malade, ou en prison, et sommes-nous allés vers toi? » Et le roi leur répondra, « Je vous le dis en vérité. Toutes les fois que vous avez fait ces choses à l'un de ces plus petits de mes frères, c'est à moi que vous les avez faites. » Ensuite, il dira à ceux qui seront à sa gauche, « Retirez-vous de moi, maudits. Allez dans le feu éternel qui a été préparé pour le diable et pour ses anges. Car j'ai eu faim, et vous ne m'avez pas donné à manger. J'ai eu soif, et vous ne m'avez pas donné à boire. J'étais étranger, et vous ne m'avez pas recueilli. J'étais nu, et vous ne m'avez pas vêtu. J'étais malade et en prison, et vous ne m'avez pas visité. » Ils répondront aussi, « Seigneur, quand avons-nous vu avoir faim, ou ayant soif, ou étranger, ou nu, ou malade, ou en prison, et ne t'avons-nous pas visité ?» Il leur répondra, « Je vous le dis en vérité, toutes les fois que vous n'avez pas fait ces choses à l'un de ces plus petits, c'est à moi que vous ne les avez pas faites. Et ceux-ci iront au châtiment éternel, mais les justes à la vie éternelle. »

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2: Bonjour et bienvenue dans cette nouvelle émission des lettres et racines hébraïques. Aujourd'hui, nous allons revisiter un personnage de l'Ancien Testament au temps des rois d'Israël. Ce personnage est le roi David. Et nous aborderons un épisode pénible de son règne qui concerne ce que l'on appelle souvent comme le grand péché de David. Faisons un résumé de l'épisode précédent. Après la mort de Saül, le premier roi d'Israël, la tribu de Juda choisit David comme roi. Ce dernier va régner au sud du pays, dans la cité de Hébron, c'est-à-dire Hébron. Quelques années plus tard, il deviendra roi de toutes les tribus d'Israël et établira alors sa capitale à Jérusalem, Yerushalayim. Jérusalem est une ville située entre le sud et le nord du pays. Elle se trouvait donc entre les tribus du nord et celles du sud. Cela devait contribuer à apaiser les sentiments de jalousie entre le nord et le sud. Puis David, désirant s'occuper de la question spirituelle, va ramener l'arche de l'Alliance au milieu de fêtes, de sacrifices et d'actions de grâce, après 100 longues années où l'arche de l'Alliance était séparée du tabernacle. David placera l'arche à l'intérieur d'une tente qu'il avait dressée dans la cité de David. Puis voilà que va se passer un événement grave, une faute terrible. Le roi David va commettre l'adultère avec une femme du nom de Bathsheba, qui, de ce fait, va tomber enceinte. En apprenant la grossesse de Bathsheba, David essaiera de dissimuler son péché et finira par s'arranger pour que le mari de Bathsheba, Uri, soit tué lors d'une bataille pendant la guerre. Dans 2 Samuel 11, versets 2 à 5, il est écrit « Un soir, David se leva de sa couche, et comme il se promenait sur le toit de la maison royale, il aperçut de là une femme qui se baignait et qui était très belle de figure. David fit demander qui était cette femme, et on lui dit « N'est-ce pas Bathsheba, fille d'Éliam, femme de Uri, le Héthien ?» c'est-à-dire le Hittite. Et David envoya des gens pour la chercher. Elle vint vers lui et il coucha avec elle. Après s'être purifiée de sa souillure, elle retourna dans sa maison. Cette femme devint enceinte et elle fit dire à David « Je suis enceinte ». Voilà le texte. Il est dit que Bathsheba était belle de figure. Tovat Maré. Bathsheba peut se lire par Bat, c'est-à-dire fille, Sheva, serment, la fille du serment. C'est la femme de Uri, Uri le Hittite. Uri, en hébreu, c'est Uria, qui peut se lire par ma lumière. On peut le lire ainsi, Dieu est ma lumière. Aleph, Vav, Resh, qui nous parle de la lumière, Uria, ma lumière, ou lumière de Dieu, Yod, He, qui est le diminutif de Yahvé. Et cet homme est un Hittite, Riti en hébreu, Ret, Tav, Yod. Les Hittites sont des descendants de Ret, le second fils de Canaan. Voilà donc, Bathsheba découvre qu'elle est enceinte du roi. Son mari est en effet à la guerre. David décide alors de légitimer la future naissance de l'enfant en faisant revenir Uri du champ de bataille et en le poussant à aller vers sa femme pour pouvoir ensuite justifier la naissance de l'enfant. Mais Uri refuse par deux fois de descendre dans la maison de sa femme par loyauté vis-à-vis de ses camarades combattants. Il va donc coucher à la porte du palais avec les serviteurs du roi. La stratégie de David échoue. Uri ne va pas vers sa femme. David s'enferme dans ce péché en orchestrant alors la mort de Uri pour dissimuler son adultère. David va alors écrire à Joab, Yoav en hébreu qui veut dire donc l'Éternel est père, Yod Vav Aleph Bet, l'Éternel est père, Joab qui est le général de l'armée d'Israël. David va donc lui écrire une lettre lui indiquant d'envoyer Uri au front, puis de le laisser à l'ennemi par un retrait inattendu des Israélites. Ainsi, Uri, cerné par l'ennemi, serait tué au combat. Ce sinistre projet, David va pourtant le mettre en place. Pourtant un homme selon soi-disant le cœur de Dieu. Bathsheba va apprendre la nouvelle, elle va porter le deuil. Quand le temps du deuil sera fini, David la prendra pour femme et elle lui donnera le fils qu'elle attendait de lui. Versets 26 à 27. La femme d'Uri apprit que son mari était mort et elle pleura son mari. Quand le deuil fut passé, David l'envoya chercher et la recueillit dans sa maison. Elle devint sa femme et lui enfanta un fils. Ce que David avait fait déplut à l'Éternel. Ainsi, peu de temps après la naissance de l'enfant, l'Éternel envoya le prophète Nathan vers David. Ce dernier va lui raconter une histoire, une parabole, celle d'un homme riche qui, malgré son abondance, vola à un voisin très pauvre son unique brebis qu'il chérissait. Lisons le passage qui est un peu long, dans 2 Samuel 12. L'Éternel envoya Nathan vers David, et Nathan vint à lui et lui dit « Il y avait dans une ville deux hommes, l'un riche et l'autre pauvre. Le riche avait des brebis et des bœufs, et des bœufs en très grand nombre. Le pauvre n'avait rien du tout qu'une petite brebis qu'il avait achetée. Il la nourrissait et elle grandissait chez lui avec ses enfants. Elle mangeait de son pain, buvait dans sa coupe, dormait sur son sein, et il la regardait comme sa fille. Un voyageur arriva chez l'homme riche, et le riche n'a pas voulu toucher à ses brebis ou à ses bœufs pour préparer un repas au voyageur qui était venu chez lui. Il a pris la brebis du pauvre et l'a apprêtée pour l'homme qui était venu chez lui. La colère de David s'enflamma violemment contre cet homme, et il dit à Nathan, « L'Éternel est vivant, l'homme qui a fait cela mérite la mort, et il rendra 4 brebis pour avoir commis cette action et pour avoir été sans pitié. » Et Nathan dit à David, « Tuez cet homme-là. » Ainsi parle l'Éternel, le Dieu d'Israël. Je t'ai oint pour roi sur Israël et je t'ai délivré de la main de Saül. Pourquoi donc as-tu méprisé la parole de l'Éternel en faisant ce qui est mal à ses yeux? Maintenant l'épée ne s'éloignera jamais de ta maison, parce que tu m'as méprisé et parce que tu as pris la femme d'Uri le Héthien pour en faire ta femme. David dit à Nathan, j'ai péché contre l'Éternel. Et Nathan dit à David, l'Éternel pardonne ton péché, tu ne mourras point, mais parce que tu as fait blasphémer les ennemis de l'Éternel en commettant cette action, le fils qui t'est né mourra. Voilà. Passage de 2 Samuel 12. J'ai coupé quelques versets parce que c'était un peu long. Voilà ce que dit David. J'ai péché envers l'Éternel. Ratati l'Adonai. David reconnaît immédiatement sa faute. Devant la révélation précise du prophète, il s'humilie et confesse sa faute. J'ai péché. Le mot pour péché est chata, un ret, un tet et un aleph. Chete signifie le péché, le crime. Prononcer rite, c'est la purification. Prononcer chata, ça veut dire manquer, échouer. Ce sont les mêmes lettres, vocalisées différemment, qui donnent le sens de échouer, de manquer et aussi de péché. Péché, c'est en fait manquer le but. Dans le mot de péché, on peut lire « Il y a une barrière rette qui se dresse entre toi et Dieu, le Aleph, qui correspond à Dieu, à Elohim, première lettre de l'alphabet. Et entre la barrière rette et Elohim, qui est Aleph, il y a la lettre Tet, qui signifie une fin de cycle, un serpent qui se mord la queue, c'est-à-dire quelque chose qui tourne en rond. Le pécheur est dans une situation de errance. Dathan va répondre, « L'Éternel pardonne ton péché, tu ne mourras point. » La confession de David va recevoir le pardon de l'Éternel. « Tu ne mourras point. » En français, on lit « L'Éternel pardonne ton péché. » En hébreu, on lira « Et evir ratatera. » Ce qui veut dire « Il a effacé ta faute. » Le mot que l'on traduit par « pardonner » en hébreu, c'est la racine « ayin bet resh » au mode « ifil ».« Ayin bet resh », c'est le mot qui veut dire « passer ». Le mode « ifil », ça sera « faire passer au-dessus ». Ainsi, « faire passer au-dessus » peut se traduire par « il a effacé ». Il a effacé quoi ? Il a effacé ta faute. « Rata techa ». Dans ce pardon, il y a le sens de « passer au-dessus ». Un peu comme lors de la Pâque des Hébreux. Le sang de l'agneau sur le linteau des portes protégeait les maisons quand l'ange destructeur passait. Dans ce pardon, la barrière est ôtée. Le passage fait que le pécheur va sortir de l'errance. David est pardonné, il ne mourra point. Mais il y aura une conséquence du péché. Son fils qui lui est né va mourir. Il y a toujours des conséquences au péché. Le pardon efface la faute, mais il y a des conséquences.

comme nous venons de voir, il y a des conséquences au péché. Le pardon efface la faute, mais il reste souvent des conséquences. Nathan va dire à David, je le lis dans la version hébraïque, « Toutefois, comme tu as par ce péché induit en blasphème les ennemis du Seigneur, l'enfant qui t'est né doit mourir. » Voilà ce que les conséquences de ce péché. Ce péché va induire en blasphème les ennemis du Seigneur, qui vont blasphémer, mépriser. Voilà le mot en hébreu « ni'etz », « nun aleph tsadé », qui est la racine pour le verbe « blasphémer, mépriser, outrager ». Dans le texte, c'est une forme intensive. Puis, Nathan va regagner sa demeure et Dieu va frapper l'enfant que la femme du riz avait donné à David. Cet enfant tomba gravement malade. Au verset 16, il est écrit « David implora Dieu pour cet enfant, s'imposa un jeûne et passa la nuit près de lui, couché par terre. » Ainsi David va prier et jeûner pour implorer la grâce de Dieu pour l'enfant. Toutefois l'enfant mourra. David implore, va yevakesh, il implora. La racine c'est bet, kof, shin, qui signifie prier, demander, chercher.

0: recherche de Dieu dans la prière et la recherche de la volonté de Dieu. Le jeûne va produire des résultats. On a en nous des forces qui nous sont données par la nourriture. Grâce au jeûne, on va se connecter à l'éternité. On sacrifie notre nature charnelle, animale, et on va élever notre âme. Il est à noter qu'il y a un danger dans le jeûne. Si ce dernier ne se fait pas dans la prière, dans le Dieu véritable, alors ce vide que génère le jeûne sera comblé par des esprits impurs. Voilà une petite analyse sur le jeûne que va s'imposer David pour incuber un miracle, pour amener la gloire de Dieu dans cette situation, pour implorer la guérison, la délivrance. Mais le verdict de Dieu était déjà posé et il est écrit au verset 18, le septième jour, l'enfant mourut. Notre jeûne ne peut pas s'opposer à la volonté de Dieu. Vayamat ayeled, l'enfant mourut. La mort, c'est même tav, qui peut se lire par le fait de muter. En français, mort, mot, muté. C'est donc un passage d'une vie à une autre, d'un univers à un autre. C'est une mutation. Verset 24, il est écrit que David réconforta sa femme Bathsheba. Il cohabita de nouveau avec elle et elle enfanta un fils qu'elle nomma Salomon et qui fut aimé du Seigneur. Après le jugement, la sentence, il va y avoir Dieu qui va intervenir, le Dieu de grâce et de miséricorde. David réconforte sa femme Bathsheba. La racine du mot réconforter dans l'hébreu, dans le passage, c'est la racine qui veut dire consoler. Vayenachem David. David va réconforter. La racine nun ret mem signifie consoler. On retrouve cette racine aussi pour Noar, qui a le sens aussi de consoler. Noé, Noar, que l'on retrouve dans cette racine. Donc il y a eu la faute de David, mais il y a eu sa repentance. De cela va découler le pardon de Dieu, mais hélas aussi la mort de l'enfant, conséquence de son terrible péché. Le péché, comme on a pu le dire, a des répercussions, même si le pardon est là. Mais Dieu est un Dieu de grâce, et il va donner un nouveau fils à David et à Bathsheba, et ce fils sera Salomon, lequel porte deux noms, Shlomo, Salomon, qui a pour racine Shalom, qui nous parle de la paix, mais Salomon porte aussi un autre nom, Yedidia, qui veut dire aimé du Seigneur. Il y a dans ce nom de Yedidia, le nom de David, Dalet Yod Dalet, qui se trouve à l'intérieur de ce nom. C'est comme si c'était ce Salomon sera un petit David, un aimé du Seigneur, puisque David, la racine de David, signifie le bien-aimé. Voilà, l'émission se termine, que le Seigneur vous bénisse richement et à une prochaine fois.
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2: Bonjour à tous. D'après le magazine Capital, les Français ont massivement épargné depuis la crise du Covid et cette épargne a été reversée majoritairement dans 4 types de placements. Les comptes courants, les livrets A et les livrets de développement durable et solidaire, l'assurance vie qui s'est refaite une santé depuis 2021 et la bourse qui connaît un véritable engouement depuis 2022. Les Français sont a priori les champions de l'épargne mais sont beaucoup plus frileux lorsqu'il s'agit d'investir. Seul un Français sur 4 se dit prêt à investir, c'est 2 fois moins que dans les pays voisins. Est-ce que la Bible nous enseigne quoi faire avec notre épargne ? En Matthieu 25, à partir du verset 14, Jésus raconte l'histoire d'un homme qui, partant pour un voyage, va confier ses biens à 3 serviteurs selon leur capacité. À l'un, il va confier 500 pièces d'or, au deuxième 200 et au troisième 100 pièces d'or. À son retour, il constate que les deux hommes qui avaient 500 et 200 pièces d'or ont fait fructifier cet argent au point de doubler la mise. Ces deux hommes font la joie et la fierté de leur maître qui les félicite et qui va leur dire « C'est bien, bon et fidèle serviteur, tu as été fidèle dans des choses qui ont peu de valeur, je te confierai donc celles qui ont beaucoup de valeur. Viens te réjouir avec moi. » En revanche, celui qui n'avait que 100 pièces d'or a caché l'argent de son maître dans un champ. Au retour de celui-ci, il trouve toutes sortes d'excuses pour expliquer pourquoi il n'a pas su faire fructifier son argent. Et voilà que son maître est furieux. Le serviteur aurait pu au minimum mettre cet argent à la banque et récupérer des intérêts. Mais au lieu de ça, il s'est montré frileux et paresseux. Le maître va alors retirer l'argent confié au mauvais serviteur pour le donner à celui qui avait déjà 500 pièces d'or. Il va mettre ce serviteur à la porte, le jugeant inutile pour son business. Pourquoi Jésus nous raconte-t-il cette histoire, cette leçon de finance, lui qui vivait si humblement et qui n'a jamais cherché à s'enrichir ? Eh bien, si Jésus nous raconte des paraboles, c'est pour nous parler des réalités spirituelles qui nous échappent la plupart du temps. Dans cette parabole racontée par Jésus, vous l'aurez peut-être compris, le maître représente Dieu et les serviteurs, tous ceux qui se revendiquent être à son service, c'est-à-dire les chrétiens. Ces pièces d'or que Dieu confie représentent notre argent, notre temps, nos compétences ou encore notre santé. Tout ce que nous possédons et qui nous a été offert comme un cadeau par Dieu, tous ces biens qui peuvent nous être retirés du jour au lendemain. Et Jésus, à travers cette histoire, nous pose une question. Sommes-nous des chrétiens utiles ? Est-ce que l'on sait faire fructifier ce que Dieu nous a confié pour sa gloire, pour sa joie ? Comment, avec mon argent, ma santé et mes compétences, j'investis pour permettre au royaume de Dieu de grandir sur terre ? Je vous laisse répondre à cette question pour vous-même et je vous dis à très bientôt.

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Le point information locale sur Radio Évangile 66, nous sommes jeudi 24 septembre. La première pierre du futur centre pénitentiaire de la Garrigue à Rivesaltes a été posée ce mercredi, juste avant cette cérémonie symbolique. Une convention relative à la clause d'insertion pour la construction du bâtiment a été signée par les parties prenantes du chantier. Et c'est donc une nouvelle étape pour ce projet d'envergure. Ce bâtiment sera situé entre la RD 900, la voie ferrée et l'autoroute A9. Les travaux qui ont débuté en avril 2026 et qui devraient se terminer au mois d'août 2028 avec une mise en service officielle pour le premier semestre 2029. 515 places de prison qui vont contribuer à l'effectivité de la réponse pénale dans laquelle l'État a investi près de 166 millions d'euros. Et en tout, ce sont près de 570 emplois directs et indirects qui devraient être ainsi créés. Cette prison répond donc à une problématique majeure, la surpopulation carcérale. Alors, à savoir si les détenus présents au sein de la prison de Perpignan seront transférés vers celle de Rivesaltes. Le préfet confie qu'un certain nombre d'entre eux sera transféré. Le centre pénitentiaire de Perpignan va devenir une maison d'arrêt, tandis que la prison de Rivesaltes sera un établissement qui a vocation à accueillir des détenus dont la peine sera supérieur ou égal à 2 ans. Dans quelques mois, le nouveau crématorium à Argelès-sur-Mer, le troisième pour le département, devrait être mis en service, un soulagement pour les familles endeuillées du secteur et même des PO. Il se situera derrière la nouvelle caserne des pompiers sur la route de Saint-André au lieu-dit Roc de la Perdieu. Concernant la structure d'accueil des familles, le gros œuvre de la structure est aujourd'hui quasiment terminé. La grande salle de cérémonie pouvant accueillir jusqu'à 120 personnes sera équipée d'écrans et de sonorisations adaptées. Et il sera possible de suivre la cérémonie à distance. Également, une salle de cérémonie en extérieur est prévue, une proposition inédite. Et un espace de convivialité sera proposé aux familles qui viennent souvent de loin pour se retrouver après les obsèques.

Un nouveau pôle d'échange inauguré dans les transports. Quand les prix à la pompe s'affolent, le chagout d'essence est scruté pour tenter d'être économisé. Dans la communauté urbaine de Perpignan, des pôles d'échange multimodaux sont de plus en plus développés. Ces espaces sont des zones de stationnement de quelques places où se trouvent également des arrêts de bus permettant de rejoindre le centre de Perpignan. La communauté urbaine en compte 17 depuis ce mercredi, jour où a été inaugurée celle de l'avenue Einstein au niveau du rond-point entre Technosud et Technosud 2.

culture et loisirs, vous pouvez aller voir l'exposition qui s'appelle « L'œil au plus près de l'humain » de Jean-Yves Gargadenec, un photographe rennais, 56 ans, connu pour son approche intuitive et au plus près de l'humain, expose jusqu'au 22 novembre dans la verrière de l'hôtel PAMS. Il sera également présent au FID 2026, le week-end des 26-27 septembre. Il a dévoilé pour l'Indépendant la quarantaine de portraits de groupes de rock rennais et d'auteurs de BD. Ses deux passions. Et vous pouvez bien sûr retrouver l'article dans son intégralité sur le journal du jour. Une autre exposition à voir qui s'appelle « Sauvage attitude », c'est à Saint-Cyprien. Le monde animal magnifié par Jacques Dupuis dès mardi. L'exposition est à découvrir à l'Arabesque. Et le vernissage est prévu pour mardi 29 septembre à 18h et il est visible du mercredi 30 au samedi 3 octobre. Des toiles contemporaines expressives. L'artiste célèbre la grâce et la force du règne animal.

Et à Collioure, les artistes font leur vie d'atelier, une fin d'été tout en art dans la Cité des Peintres. Samedi 27 de 10h à 19h, l'association Les Artistes de Collioure organise l'opération Vie d'atelier, une grande première pour clore la saison estivale sous la lumière unique qui a fait de la perle de la Côte Vermeille le paradis des peintres. Les artistes de Collioure invitent donc à découvrir les trésors cachés de leur atelier avant de retrouver le calme de l'automne et de démarrer de nouveaux projets. Les artistes font de la place et vident leurs réserves, explique le président de l'association Guy Saladon. C'est le moment de venir chiner des pépites artistiques à des prix tout doux, des anciennes collections, des petits formats, des aquarelles de la Côte Vermeille et de Collioure, croquis, esquisses et nouveaux projets. Une belle occasion de profiter d'une douce journée de fin d'été annoncée pour rencontrer et échanger directement avec les artistes locaux. Et ça se situera place du 18 juin et au Square Calonie.

En sport rugby à 15-14, quatrième journée du top 14. Après avoir été battus tous les deux, laissés au repos la semaine dernière, le centre néo-zélandais et l'ouvreur italien devraient être de retour dans le groupe qui va affronter l'UBB ce samedi à Aimé-Giral à 14h30, au plus grand bonheur de l'USAP, tant ils imposent dans le jeu et dans le vestiaire. En Gravel à Font-Romeu, le Gravel prendra de la hauteur ce week-end. 66 degrés sud, samedi et dimanche, Font-Romeu accueillera la deuxième édition du 66 degrés sud Pyrénées-Catalanes Gravel Tour. Plus de 38 coureurs et coureuses élites venus de 18 pays sont annoncés au départ d'une épreuve qualificative pour les UCI Gravel World Series. Et les champions de France seront présents. En pétanque, Argelès-sur-Mer crée la surprise pour les départementaux triplettes. Les vétéranes du MCB d'Argelès, Sabine Coquibus, Suzanne Massard et Christiane Charles, ont déjoué tous les pronostics en s'imposant tout au bout du suspense face aux tenantes du titre Martine Auguet, Régine Fabre et Maggie Quinta de Bachas. Ces informations sont publiées par le journal L'Indépendant, édition Pays Catalan, et sont diffusées avec l'aimable autorisation du quotidien.

0: Voici sa parole pour aujourd'hui.
1: Jeudi 24 septembre. Qu'allez-vous faire quand le coq chantera ? Pierre se souvint, il sortit et pleura amèrement. Matthieu chapitre 26, verset 75. Quand le coq chanta, Pierre se souvint des paroles qu'il avait dites à Jésus. « Quand il me faudrait mourir avec toi, je ne te renierai pas. » Et avant de commencer à le critiquer, rappelez-vous que tous dirent la même chose. Marc 14, verset 31. Eh oui, l'heure de vérité sonna pour Pierre, comme elle sonnera un jour pour vous aussi. Et ce jour-là, vous découvrirez en vous-même des sentiments que vous aviez refoulés, des tentations que vous aviez excusées et même des secrets dont vous ignoriez tout. Dieu vous fera toucher du doigt que ce qui, à vos yeux, représentait votre force de caractère n'était qu'un vernis, cachant votre vraie faiblesse. Peut-être, depuis longtemps, aviez-vous appris à dissimuler votre faiblesse sous une apparence de stabilité qu'il est en train d'ébranler pour révéler des choses inavouables. Au chapitre 12 des Hébreux, Dieu dit qu'il va effectuer un grand nettoyage de printemps pour se débarrasser de toute la pacotille sans intérêt, pour ne laisser subsister dans la lumière que les choses essentielles et indestructibles. Hébreux 12, verset 27. Ce n'est qu'après avoir vécu cette heure de vérité que vous pourrez jeter les fondations stables de votre avenir. Car vous aurez enfin compris qu'il vous est absolument impossible de faire quoi que ce soit d'importance par vous-même. La leçon vous fera mal, comme elle le fit pour Pierre. Mais Pierre se releva en homme nouveau après la nuit terrible du reniement. L'heure de l'humiliation passée, Dieu allait pouvoir se servir de lui avec puissance. La dure leçon serait gravée à jamais dans sa conscience, au point qu'il écrirait plus tard « Revêtez-vous d'humilité, car Dieu résiste aux orgueilleux, mais il fait grâce aux humbles. » 1 Pierre 5, verset 5. Dieu vous a-t-il ébranlé récemment ?
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1: Je suis né dans une famille banale, catholique non pratiquante, comme on dit, et j'ai vécu une enfance heureuse, j'ai pas eu de problème particulier. Et pourtant, c'est vrai qu'en moi, j'avais aussi cette tristesse vraiment fortement ancrée en moi. Et ma vie, elle a dégringolé tout doucement. Vous savez, une pente douce. Puis il y a eu l'adolescence qui a donné un petit coup. Et puis je me suis arrivé à 18 ans par là. Et je ne sais pas si Dieu existait vraiment, mais je lui ai dit, si Dieu existe, je te déteste vraiment à un point, tu ne peux pas l'imaginer. Et j'en frissonne encore aujourd'hui de tout ce que j'ai pu lui dire. J'avais tant de haine en moi. Et j'avais tant de haine pour lui que j'ai dit, tu vois, la vie qu'il m'a donnée, je vais en finir. Et donc, je m'en souviendrai toujours, c'est que un soir, j'étais dans une résidence universitaire, et donc j'avais décidé d'en finir, et j'avais tout préparé, ma pile de cachets, etc. J'ai dit, c'est fini. Et puis, Dieu est intervenu ce soir-là, et je m'en suis aperçu après coup, c'est que mes parents sont arrivés comme ça, à l'improviste, et puis tout était raté. Alors j'ai dit, ok, c'est parti remise. À la suite des études, il s'est trouvé que j'étais envoyé aux États-Unis. J'ai dit chic, je vais enfin pouvoir quitter la France. Et pour moi, partir aux États-Unis, c'était un billet aller simple. Je vais dire, je vais aller là-bas, je vais me défoncer littéralement. Je vais faire tout ce que j'ai pas pu faire en France, la drogue et puis le reste. Et puis on ira jusqu'au bout. Et donc je suis allé là-bas et puis j'ai commencé à essayer de faire tout ce que je pouvais pas faire. Évidemment, ça marchait jamais. Et puis j'en avais marre. Et puis un jour, je me baladais, j'ai vu un petit mot sur un mur, et ça me touche toujours. J'ai vu un petit mot sur un mur où il y avait des jeunes chrétiens qui se réunissaient. Alors j'ai dit, c'était pour ça que je cherchais une copine. Donc j'ai dit, tiens, ils sont sympas, allons les voir. Et la première fois où je suis allé les voir, c'est vrai que je les ai trouvés bizarres, parce que ils croyaient en Jésus, ils croyaient ce qu'il y avait dans la Bible, enfin, quand même, vous plaisantez. Mais enfin, et puis c'est vrai que peu à peu, Dieu est vraiment rentré dans mon cœur, et ça a été vraiment une lutte avec des pleurs, parce que s'il y avait toute cette haine que j'avais contre lui, qu'il a fallu que je mette à ses pieds, et puis j'ai accepté le Seigneur, tout simplement. Et puis en cadeau, le Seigneur m'a donné une épouse, que j'ai ramené avec moi en France, parce qu'il voulait que je revienne en France. Mais ce que je voulais vous dire, c'est que de toute façon, il faut pas lutter avec Dieu. Parce que d'abord, on n'est pas de taille. Et puis, Dieu a tellement de bonnes choses pour nous que ce serait vraiment bête de se refuser à lui.
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2: Avant que les montagnes soient affermies, avant que les collines existent, je fus enfanté. Proverbe 8, verset 25. Un vieux chant disait, reprenant Ésaïe 54, verset 10, « Quand les montagnes s'éloigneraient, quand les collines chancelleraient, mon amour ne s'éloignera point de toi. » Dans Genèse 1, verset 9, Dieu a formé les reliefs, les montagnes, les vallées, etc. Aucune montagne n'est née sans que Dieu le sache, il en est le créateur. Si nous pouvons chanter que les montagnes ne nous éloigneront pas de l'amour de Dieu, c'est parce que son amour était au commencement avant qu'elles existent. Il a tout créé par et dans l'amour. Dieu n'est ni impressionné ni intimidé par une montagne. Il tient toutes choses dans sa main. Et Jésus nous a ordonné de ne pas être intimidés par les montagnes, mais de les chasser par la foi. Il existe toutes sortes de montagnes, mais Dieu n'est surpris par aucune d'elles. Au contraire, il en connaît chaque centimètre. Nous pouvons être surpris d'un cadeau, mais celui qui offre le cadeau ne l'est pas. Lorsque Dieu le Père a appelé l'eau à se déverser sur la terre, il n'est pas allé voir le Saint-Esprit tout affolé en lui disant « Mais qu'est-ce donc que ceci? Qu'avons-nous fait ?» Non ! Il a tout créé par sa parole et il a tout vu en avance par la foi. Jésus n'a pas été surpris de la tempête qui faisait rage alors qu'il dormait dans la barque. Durant son ministère, les deux seules choses qui l'ont quelque peu surpris sont la foi et l'incrédulité. Voulez-vous surprendre Dieu par votre foi ou par votre incrédulité ? Voulez-vous recevoir le témoignage que vous plaisez à Dieu ? Je sais comment faire plaisir à mon mari. Et ce qui fait plaisir à notre Dieu, c'est notre foi. Dieu connaissait vos montagnes avant qu'elles soient. Et il vous donnera par sa sagesse et sa puissance le moyen d'en sortir. 1 Corinthiens 10, verset 13. Je déclare, si Dieu est avec moi, quelle situation pourra tenir devant moi ? Qui me séparera de l'amour de Dieu ? Je ne me laisserai pas intimider par les défis que je rencontre, mais je les dominerai avec foi.
1: Extrait du livre « 365 jours au cœur des proverbes » de Jérémie et Annabelle Sourdrille.
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0: C'est pas faux. Il s'appelle Casimir Gabiou, il est clown et il fait aussi de la théologie.
1: Alors pour dire vrai, quand j'ai commencé mes études de théologie, j'ai laissé mon clown bien sagement chez lui à la maison. Je lui ai dit maintenant, je vais faire des choses sérieuses, c'est pas pour toi. Mais je sentais quand même que le clown m'apprenait beaucoup de choses dans ma vie de foi et qu'il avait beaucoup de choses à m'amener. Et c'est vraiment petit à petit, à force d'essayer de faire rentrer dans ma tête des choses assez compliquées, que je me suis rendu compte que ces choses compliquées de pastoral, eh ben, elles étaient déjà logiques et toutes naturelles pour mon clown en animation. Et c'est en découvrant ça que ça m'a donné l'envie de le prendre avec moi, en fait, aux études. Et depuis le jour-là, les cours étaient beaucoup plus drôles aussi.
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0: Vous avez dit « lève-toi et marche ». La phrase « lève-toi et marche » est souvent associée à la résurrection de Lazare, mais à strictement parler, elle se rapporte en fait à un autre épisode de la Bible. Il s'agit dans Marc, au chapitre 2, versets 9 et 11, d'un paralytique à qui Jésus enjoint de se lever, de prendre son lit et de partir. Jésus s'adresse autrement à Lazare, le frère de Marie. Toute la famille le sollicitant, il accepte de ressusciter Lazare qui est déjà depuis 4 jours dans son tombeau. On lit ça dans l'évangile de Jean, au chapitre 11, verset 43. Lazare vient dehors. Émile Zola, dans Lazare, un drame lyrique peu connu, réécrit l'événement à sa manière. Lazare n'est pas content d'avoir été tiré d'un lieu où il se trouvait très bien et il réussit à convaincre Jésus de le renvoyer d'où il vient. Khalil Gibran traite le même thème dans Lazare et sa bien-aimée. Lazare étant devenu le patron des lépreux, on a appelé Lazaret une léproserie, c'est-à-dire l'endroit où l'on confinait les lépreux, puis un endroit où l'on met les gens en quarantaine. Extrait du livre « Expression biblique expliquée » de Paul Desallemand et Yves Stalloni, paru aux éditions Chênes.
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1: Bonjour à tous, j'espère que vous allez bien. On se retrouve aujourd'hui pour une nouvelle émission « C'est possible » avec une nouvelle invitée. Bonjour.
2: Bonjour.
1: Alors, est-ce que tu peux te présenter ?
2: Oui, je m'appelle Chine et j'ai 11 ans. Et je fais partie du groupe Tout est possible jeunesse avec Tout est possible.
1: À 11 ans, tu es déjà dans la foi ?
2: Oui, tout simplement déjà, j'ai été élevée dans un foyer chrétien. Mon père est pasteur, ma maman est chrétienne. Et j'ai vraiment été élevée dans tout ce qui est chrétien, tout ce qui se rattache à Dieu. Les églises, la Bible, la foi, tout ça. Et il y a un moment où j'ai vraiment voulu expérimenter ma propre expérience.
1: Et comment ça s'est passé alors ?
2: Ça s'est passé à l'âge de mes 9 ans. Je me suis mise à prier et j'ai reçu la présence de Dieu. J'ai su là qu'il y avait la présence de Dieu, puis tout simplement je me suis mis à parler en langue.
1: Déjà à 9 ans, tu commençais à vivre tes premiers dons spirituels.
2: Oui.
1: Donc je pense que ça promet encore à beaucoup de belles choses. Et on va parler d'une de ces choses-là, c'est la vision.
2: Oui.
1: Qu'est-ce qui t'a donné envie à toi de vivre une vision ?
2: Alors tout simplement, déjà, il y avait mes parents et les gens. Quand je voyais mon père faire ma mère des fois prophétiser, les gens prophétiser, ça a créé une envie en moi, tout simplement. Et puis j'avais envie de faire aussi ma propre expérience. Je voulais aussi prophétiser.
1: Et donc toi, par exemple, quand tu voyais ton père recevoir des visions, ta mère recevoir des prophéties, et qu'il y avait des personnes en face, quand ils communiquaient ces choses-là, qu'est-ce que tu voyais ?
2: Ben, mon père, des fois, quand on est au centre commercial, des fois, il reçoit des images. C'est le Seigneur qui l'envoie chez les personnes, leur dire un mot de Dieu. Et des fois, les personnes sont des fois choquées. Des fois, ça leur change la vie. Et puis, je vois, tout simplement, j'ai envie.
1: C'est beau parce que quand on voit un don de Dieu qui bénit des gens et qu'on a aussi envie de le vivre, je pense que ça touche le cœur de Dieu. Et je pense que c'est pour ça aussi que tu vis ces choses-là. Et donc, tu voyais ton père recevoir des visions, ta mère prophétiser, mais il y a aussi un moment précis qui t'a donné envie de vivre ces choses-là.
2: Oui, tout simplement, c'était il y a 4, 5, 6 semaines, j'ai regardé une série avec mon cousine. Et dedans, il y avait une dame, elle faisait des dessins, et elle faisait voir son dessin. Et ce moment-là, je regardais des dessins, puis il m'a inspiré beaucoup. Et c'est là que j'ai reçu cette image, ce fameux dessin. Et j'ai laissé comme ça. Quelques semaines plus tard, je m'ennuyais, je me suis dit, je vais aller dessiner. Donc, je sors mes affaires et je ne savais pas quoi dessiner. Du coup, le Seigneur, ce qu'il fait, il me rappelle cette image. Et je me mets à le dessiner, puis voilà.
1: Donc là, c'est le moment où tu as reçu ta première vision. Et quand on a une vision, on la reçoit soit pour nous personnellement, ou pour les gens qui sont autour de nous. Comment tu as pu communiquer cette vision-là ?
2: Grâce au dessin.
1: Donc, ça a été ta manière de l'exprimer ? Mais par la suite, de communiquer à plusieurs personnes autour de toi, ça s'est passé comment ?
2: Ben, par exemple, quand tu es venu manger chez moi, ma mère, elle vous a fait voir ce fameux dessin que j'avais encadré sur le mur. Elle vous l'a fait voir et toi, tu as ressenti qu'il ne devait pas rester en place, ce dessin. Et comme tu travailles pour la jeunesse, tu avais envie de le transmettre à la jeunesse aussi.
1: Oh. Et c'est là qu'on a fait ensemble donc, comme un plateau télé, comme une émission, comme maintenant, dans l'église, et qu'on a décidé de transmettre cette vision. J'aimerais que tu nous expliques un petit peu, comme les jeunes de cette église ont pu le voir, qu'est-ce qui représentait ce dessin ? Qu'est-ce que tu as dessiné ?
2: J'ai tout simplement dessiné un arbre, peint un arbre mort. Et tout à côté, il y avait un petit vase avec une goutte d'huile. Et je ne sais pas vraiment pourquoi j'ai fait cette goutte d'huile, mais c'était dans l'image que Dieu m'avait donnée, donc je l'ai fait.
1: Et il y avait aussi une phrase que tu as écrite.
2: Ah oui. Et du coup, j'ai fait un dessin, il fallait forcément un titre. Et... Le Seigneur m'a donné ce titre, c'est « La guérison est si proche ».
1: Alors, de la même façon qu'on a communiqué à notre église, au groupe de jeunes où on est ensemble, ce message, j'aimerais le partager aux personnes qui nous écoutent. Donc aujourd'hui, si tu regardes cette vidéo, j'aimerais te communiquer quelle a été la vision qu'elle a reçue. Je l'ai exercée au travers de la prédication dans mon groupe de jeunesse et j'aimerais aussi pouvoir te le partager. Quand j'ai vu cette image, que j'ai vu un arbre mort, avec une goutte d'huile qui tombait dans un vase à côté, j'ai eu cette réflexion de dire « mais c'est pas logique parce que je sais qu'une goutte d'huile, une goutte d'onction qui tombe sur quelque chose de mort redonnera la vie parce que j'ai confiance en mon Dieu. » Et je disais « Seigneur, pourquoi cette goutte d'huile ne tombe pas sur une branche ? Parce que si elle tomberait sur une branche, alors l'arbre refleurirait directement. Il reprendrait vie, il reprendrait des couleurs, il reprendrait de nouvelles feuilles. » Et c'est là que j'ai senti Dieu me dire que s'il ferait ça, ça veut dire qu'il serait en train de faire une guérison de surface. Et c'est ce que j'ai vécu. C'est peut-être ce que tu es en train de vivre aujourd'hui. C'est que tu vas à l'église, tu passes un temps, tu es comme mort à l'intérieur. Et parce que tu reçois cette goutte, ce temps dans l'onction, ce temps dans la présence de Dieu, alors tu as une guérison de surface, mais l'arbre continue à mourir. Et j'ai eu cette réflexion, c'est de dire, on ne peut pas vraiment trouver une solution à un problème si on ne sait pas quel est le problème. Et un arbre ne meurt jamais à cause de ses branches. Il meurt toujours quand il a un problème intérieur ou un problème de racine. Et c'est là que j'ai réalisé qu'en fait, ce qui faisait mourir un arbre, ce qui pouvait faire mourir un homme ou une femme, c'est quand on a un cœur qui est brisé. Je me suis souvenu que Jésus a dit qu'il est venu pour guérir ceux qui avaient le cœur brisé. Le meilleur cardiologue au monde peut s'occuper d'un homme, peut s'occuper d'une femme. S'il a un problème dans son cœur, il peut lui faire faire des régimes, prendre soin de son alimentation, lui faire du sport et remettre son cœur en ordre. Mais aucun cardiologue au monde ne pourra guérir un cœur brisé. Mais moi, je connais un cardiologue qui a été capable de guérir le mien et qui est capable de guérir aussi le tien. Et c'est Jésus. Il est celui qui peut guérir les cœurs brisés. Ça fait trop longtemps que tu es certainement dans des guérisons de surface, mais que tu as encore mal. Ce que tu as besoin, c'est une guérison de l'intérieur. Tu as besoin que Jésus vienne guérir l'intérieur. Et c'est là que j'ai réalisé que ce vase, en fait, il n'était pas destiné à ce qu'une goutte d'huile tombe sur l'arbre, mais qu'il soit plutôt déversé dans les racines, afin qu'il reprenne vie de l'intérieur. Et c'est de cette façon-là qu'on a présenté au groupe de jeunesse dans lequel on est, et on a vu, j'aimerais te poser la question, Chine, on a vu une dizaine de jeunes venir à cet appel pour avoir la guérison de ce cœur brisé. Et toi, quand tu as vu ça, que tu avais reçu cette vision, que l'Église t'a accompagné pour partager cette vision, qu'est-ce que tu as ressenti quand tu as vu tout ça?
2: Seulement, j'étais bénie de voir que mon dessin a béni des gens, tout simplement.
1: Et aujourd'hui, je pense que grâce à ce moment-là, on a pu aussi aider et accompagner beaucoup de jeunes à vivre ce que tu es en train de vivre. Est-ce que tu aurais un conseil à dire aux personnes qui nous écoutent, aux personnes qui nous suivent, qui peut-être se penseraient trop jeunes pour recevoir des dons d'esprit, trop jeunes pour recevoir des visions? Est-ce que toi, tu as quelque chose à leur dire par rapport à ce que tu as vécu?
2: Oui, des fois, on croit que les visions sont destinées qu'aux adultes, mais pas du tout. Les visions sont destinées à tout, à tous. Et comme moi, j'ai 11 ans, réellement, je suis un enfant encore. Et la preuve que j'ai reçue, du coup, des visions. Et tu peux faire comme moi. Si tu as vraiment aussi envie d'expérimenter les visions, de recevoir des visions, tu peux très bien demander au Seigneur. Et le Seigneur va t'accorder ce que tu lui as demandé.
1: J'aimerais te lire un texte qui se trouve dans Actes au chapitre 2 et au verset 17. Dans les derniers jours, dit Dieu, je répandrai de mon esprit sur toute chair. Vos fils et vos filles prophétiseront et vos jeunes gens auront des visions. Souvent, quand j'ai écouté ce texte, c'est pour dire que nous avons tous reçu le Saint-Esprit, mais on oublie de dire que des jeunes ont un rôle à jouer. Si tu as dans ton cœur et que tu voudrais vivre, que ce soit des visions, que tu voudrais vivre la prophétie et que tu te dis, je suis trop jeune, en tout cas, la Bible dit que tu n'es pas trop jeune. Justement, les visions et les prophéties sont réservées pour toi. Donc, aie courage, prends foi, et tu peux commencer à prier maintenant et à dire, Seigneur, alors je veux prendre ce qui est à moi, je veux recevoir une vision maintenant. Il te suffit d'une prière pour changer ta vie et faire comme Chine a fait, être un moyen de bénédiction pour les gens autour de toi et ton Église.
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0: Ézéchiel, chapitre 11. L'Esprit m'enleva et me transporta à la porte orientale de la maison de l'Éternel, à celle qui regarde l'Orient. Et voici, à l'entrée de la porte, il y avait 25 hommes. Et je vis au milieu d'eux Jaazania, fils d'Azur, et Pelatia, fils de Benaja, chef du peuple. Et l'Éternel me dit, « Fils de l'homme, ce sont les hommes qui méditent l'iniquité et qui donnent de mauvais conseils dans cette ville. Ils disent, « Ce n'est pas le moment. Bâtissons des maisons. La ville est la chaudière et nous sommes la viande. » C'est pourquoi prophétise contre eux. Prophétise, fils de l'homme. Alors l'Esprit de l'Éternel tomba sur moi et il me dit, « Dis, ainsi parle l'Éternel. Vous parlez de la sorte, maison d'Israël. Et ce qui vous monte à la pensée, je le sais. Vous avez multiplié les meurtres dans cette ville, vous avez rempli les rues de cadavres. C'est pourquoi ainsi parle le Seigneur, l'Éternel. Vos morts que vous avez étendus au milieu d'elle, c'est la viande, et elle, c'est la chaudière. Mais vous, on vous en fera sortir. Vous avez peur de l'épée, et je ferai venir sur vous l'épée, dit le Seigneur, l'Éternel. Je vous ferai sortir du milieu d'elle, je vous livrerai entre les mains des étrangers, et j'exercerai contre vous mes jugements. Vous tomberez par l'épée, je vous jugerai sur la frontière d'Israël, et vous saurez que je suis l'Éternel. La ville ne sera pas pour vous une chaudière, et vous ne serez pas la viande au milieu d'elle. C'est sur la frontière d'Israël que je vous jugerai. Et vous saurez que je suis l'Éternel, dont vous n'avez pas suivi les ordonnances et pratiqué les lois. Mais vous avez agi selon les lois des nations qui vous entourent. Comme je prophétisais, Pelatia, fils de Benaja, mourut. Je tombai sur ma face, et je m'écriais à haute voix, « Ah, Seigneur Éternel, anéantiras-tu ce qui reste d'Israël ?» Et la parole de l'Éternel me fut adressée en ces mots. « Fils de l'homme, ce sont tes frères, ceux de ta parenté et la maison d'Israël tout entière, à qui les habitants de Jérusalem disent « Restez loin de l'Éternel, le pays nous a été donné en propriété. » C'est pourquoi tu diras « Ainsi parle le Seigneur, l'Éternel. Si je les tiens éloignés parmi les nations, si je les ai dispersés en divers pays, je serai pour eux quelque temps un asile dans les pays où ils sont venus. » C'est pourquoi tu diras, « Ainsi parle le Seigneur, l'Éternel. Je vous rassemblerai du milieu des peuples, je vous recueillerai des pays où vous êtes dispersés, et je vous donnerai la terre d'Israël. C'est là qu'ils iront, et ils en ôteront toutes les idoles et toutes les abominations. Je leur donnerai un même cœur, et je mettrai en vous un esprit nouveau. J'ôterai de leur corps le cœur de pierre, et je leur donnerai un cœur de chair, afin qu'ils suivent mes ordonnances et qu'ils observent et pratiquent mes lois. Et ils seront mon peuple, et je serai leur Dieu. Mais pour ceux dont le cœur se plaît à leurs idoles et à leurs abominations, je ferai retomber leurs œuvres sur leur tête, dit le Seigneur, l'Éternel. » Les chérubins déployèrent leurs ailes, accompagnés des roues, et la gloire du Dieu d'Israël était sur eux, en haut. La gloire de l'Éternel s'éleva du milieu de la ville, et elle se plaça sur la montagne qui est à l'orient de la ville. L'Esprit m'enleva et me transporta en Chaldée auprès des captifs, en vision par l'Esprit de Dieu. Et la vision que j'avais eue disparut au-dessus de moi. Je dis aux captifs toutes les paroles de l'Éternel qu'il m'avait révélées.
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Ok. La vie chrétienne n'est pas facile, ce n'est pas un long fleuve tranquille. C'est un combat sans merci contre des esprits hostiles. Satan et son escadrille nous prennent pour cible pour qu'on vacille. Mais notre arme contre l'ennemi, c'est de tenir ferme dans l'évangile. Nous puisons nos forces en Christ qui a déjà tout accompli. Malgré l'épreuve, on résiste, sachant que la victoire est à lui. Nous sommes sans crainte pour la suite, un jour la lutte sera finie. En attendant, on se revêtit de l'armure de Dieu et de son Messie. En ceinture, la vérité, celle-là même qui nous rend libres, puis la

sollicitant pour qu'ils couvrent aussi nos arrières en leur partageant librement là où fait rage l'adversaire. Prions particulièrement pour les défis du ministère, qu'aucun stratagème de Satan ne réussisse à nous faire taire, mais que soit annoncé clairement dans le monde entier ce mystère. Jésus est le Tout-Puissant qui pour nous sauver s'est offert. Nous pouvons compter heureusement sur des personnes qui nous sont chères, des hommes et des femmes aimants, servant Dieu d'un cœur sincère, des équipiers encourageants, œuvrant ensemble en partenaire, que

Que la paix et l'amour, avec la foi, soient donnés aux frères et sœurs de la part de Dieu le Père et du Seigneur Jésus-Christ. Que la grâce soit avec tous ceux qui aiment notre Seigneur Jésus-Christ, d'un amour que rien ne peut corrompre.

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1: Est-ce que tu tires de la fierté de tes origines ?
2: De mes origines normandes, oui, j'en suis assez fière. Mais par contre, quand ce qui est des origines françaises, pas forcément plus que ça.
3: C'est ma source, quoi. C'est de là où je viens, mes origines. Et voilà, quoi. Il y a toute ma famille là-bas.
1: Que conseillerais-tu à quelqu'un qui déménagerait loin de chez lui ?
2: Ben, je lui conseillerais de rester en contact avec ses proches qui sont restés là où il habitait avant. Et surtout d'être ouvert aux autres, de discuter avec les nouvelles personnes qu'il pourrait rencontrer. Je pense que c'est super important.
4: Je lui conseille de ne pas être influençable, de rester droit dans ses bottes, de ne pas suivre les gens et de faire tout ce qu'on lui a inculqué chez lui. Et de garder la mentale.
1: Qu'est-ce que ton origine change quand tu es loin de chez toi ?
4: Quand je suis loin de chez moi, je pense à ma mère, les valeurs qu'elle m'a inculquées, tout ça. Et du coup, je ne suis pas influençable, je ne suis pas les gens.
3: Le fait de ne pas se plaindre, parce que je me dis qu'il y a toujours pire dans la vie, il y a des gens qui vivent beaucoup pire que nous. Après, chacun sa vie, chacun ses situations. Effectivement, c'est ça qui me permet à moi personnellement de garder la tête haute.
2: Bah, je pense qu'on est toujours attaché à nos origines, donc on y pense toujours un peu forcément. Et on est fiers de la représenter quand on est loin de chez soi, de se dire ah, moi je suis normand, chez moi on fait telle ou telle chose et tout. Donc je pense qu'on est fiers d'être un représentant quand on est loin de chez soi.
1: Comment ton origine influence ta personnalité ?
2: Bah, je pense pas qu'elle influence beaucoup ma personnalité.
4: Je me plains pas beaucoup. Je connais la valeur de l'argent et du travail parce que y a des gens dans mon pays, ils sont pauvres, ils ont pas de quoi manger, tout ça.
3: En fait, comme je viens d'un pays où il y a beaucoup de guerres, beaucoup de problèmes politiques, donc ça veut dire que j'ai la détermination de me battre dans la vie pour pouvoir réussir et pour pouvoir être la fierté de mon peuple.
5: Bonjour à toutes et à tous, bonjour Daniel.
6: Salut Laurie et salut tout le monde.
5: Salut Colline.
7: Salut.
5: Vous l'avez compris à travers ce micro-trottoir de Mathias qu'on remercie. Aujourd'hui au comptoir, on s'attaque au thème des origines et avant de rentrer dans le sujet, j'aimerais bien savoir ce que ça évoque pour vous ce thème.
6: Ouais, alors pour moi les origines, ça a toujours été une drôle de question quand j'étais petit parce que d'un côté de ma famille il y avait les Blancs et de l'autre il y avait les Noirs. Et en allant à l'école, d'une année à l'autre, une personne me rangeait dans la première catégorie puis dans la seconde. Mais les avis des autres ne m'ont jamais trop influencé sur ce point-là. Mais j'ai quand même remarqué que ça reste une question qui vient toujours en grandissant. Mmh. Du coup, j'ai développé une petite technique. Quand on me demande quelles sont mes origines, je prends un assez grand malin plaisir à dire que je suis breton, vu mon teint papal. Et je regarde les gens avec un drôle d'air. Et puis je fais le mérite du beurre salé, des crêpes, des problèmes digestifs suite aux excès de cidre.
5: Yes.
6: Et je regarde les gens dans les yeux comme ça, ils freinent un petit air gêné, c'est plutôt marrant.
5: Ah ouais. Moi c'est drôle parce que ça m'évoque tout l'inverse. Moi pour moi les origines c'était plutôt un sujet de non-discussion pendant longtemps, ou alors de discussion pas très très intéressante parce que mes parents sont franco-français tous les deux et je crois qu'on est remonté jusqu'au XVIIe siècle et on s'est rendu compte que leurs ancêtres n'avaient pas bougé du petit patelin en plein milieu de la campagne, genre en 3 siècles. Et du coup je me suis toujours imaginé des histoires qui auraient pu avoir lieu il y a très longtemps sur les origines de mon famille, Chamar. J'ai toujours trouvé que ça avait une sonorité un peu étrangère et on m'avait dit que c'était peut-être arabe. Alors moi, je me suis imaginé des origines hébraïques ou arabes, alors qu'en vrai, en faisant des recherches, je me suis rendu compte que ça voulait probablement juste dire terre en friche ou pâturage. Voilà, retour brutal à la campagne.
7: Très stylé, terre en friche. Moi, l'origine, quand on me demande mes origines, je revendique toujours assez fièrement les origines russes de ma grand-mère. Mais en fait, j'y connais pas grand-chose. Je me suis jamais trop intéressée, enfin pas intéressée, mais je me suis jamais trop penchée sur l'histoire russe ou juste l'histoire de ma grand-mère. Mais en tout cas, je suis très fière d'avoir du sang russe quelque part.
5: Et il y a des gens qui sont fiers de leurs origines comme toi, Colline, mais qui s'y connaissent peut-être un peu plus, et notamment un auteur qui s'appelle Wajdi Mouawad, et dont Joa, qui est une étudiante en histoire des arts à l'école du Louvre, va nous parler dès maintenant. On t'écoute, Joa.
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9: C'était en première au lycée que ma professeure de français m'a présenté ce livre, celui que 5 ans après, j'allais passer aux personnes qui me sont le plus chères, Incendie. Écrit par Wajdi Mouawad, Incendie est un livre réservé à un lectorat averti. C'est une pièce de théâtre qui retrace le chemin haletant de deux jumeaux, Simon et Jeanne, dans l'accomplissement du testament de leur mère, Nawal. En arrière-plan, le Liban natal du dramaturge, à l'œuvre, un tourbillon de violence, d'horreur, qui noie nos protagonistes éplorés, qui se cherchent à tâtons, perdus dans un équilibre précaire entre la colère et le désespoir. Nawal pousse Simon et Jeanne à chercher d'où elles viennent, alors qu'elles n'ont pas connu leur père. Profondément en colère contre elles, Simon et Jeanne hésitent avant de se lancer, chacun, chacune à son rythme, jusqu'au dénouement d'une histoire tragique, glauque, qui semble déchirée jusqu'au fondement de ces deux êtres. Nawal, la mère, traverse toute la pièce, alors qu'elle cherche éperdument son premier fils, Niyad, celui d'une, et je cite le bijou lyrique qu'est cette œuvre, celui d'une histoire d'amour comme celle que l'on ne raconte plus. Elle percute à toute vitesse la guerre civile libanaise qui lui a tout pris, et qui transforme chacun, chacune, entraîné eux dans une machine infernale qui abreuve toujours plus la terre de sang. Et pourtant, d'un grand courage, Nawal et son auteur Mouawad à travers elle proposent une voie, un chemin à travers des circonstances teintées de douleur et de rage, mais ça, je vous laisse le découvrir. La sombreur de la vérité ébranle Simon et Jeanne, et la montagne de questions qui entravent le chemin de leur guérison. À ses enfants, alors qu'elles découvrent l'histoire de leur origine, Nawal leur adresse une lettre à la toute fin du livre, dont les mots gravent le cœur et marquent l'âme, car je cite encore, il faut réapprendre à avaler sa salive. Et nous dans tout ça. L'origine, peu importe laquelle, qu'il s'agisse de la nôtre, du fondement sur lequel nous pourrions construire notre identité, ou qu'il s'agisse de celle de toute chose, la question transcende les générations et les cultures et s'impose à chacun, chacune d'entre nous. Si elle peut paraître nous accabler parce qu'elle nous dépasse, cette question peut ouvrir de nouveaux sentiers. Ce pourquoi assourdissant, lorsqu'on cherche et qu'on y répond, nous laisse résonner là où nous sommes. Éclairer ce qu'on ne sait pas, ce qu'on ne sait plus, peut parfois être d'une immense violence, et c'est ici le cas dans ce livre. On écoute par exemple de plus en plus les témoignages d'événements traumatiques où il y a parfois perte de mémoire, déni pendant des années. Et c'est tout à fait normal, on a besoin de temps pour se redresser suffisamment pour confronter ce qui a eu lieu. L'exemple que j'ai choisi est plutôt sombre, et c'est dans le ton du livre, mais ce temps de décalage pour comprendre pourquoi, avant l'action, s'applique aussi autrement. Un autre exemple, c'est par exemple lorsque une amie a failli tomber, et c'est ce temps de compréhension de la situation qui provoque le rire. Accepter les vérités nécessite de commencer à être vulnérable. Non pas qu'on ne le soit pas avant, mais d'apprendre à le montrer d'abord à soi, puis aux autres. Tout cela commence par pouvoir peu à peu rentrer en introspection, apprendre à verbaliser pour avancer à nouveau. L'origine, au final, permet de comprendre et devient la base sur laquelle nous pouvons grandir. Nawal, et nous à travers elle, découvre une triste vérité, qui la réduit au silence pendant des années. Elle se réfugie dans un mutisme horrifié et c'est son silence d'ailleurs qui provoque la colère de Simon contre elle. Mais pourtant, elle refuse ce destin à ses enfants, elle refuse qu'elle s'emmure dans le silence. Et à la fin du livre, dans le dernier chapitre, elle aide Simon et Jeanne à poser les mots. Un nouveau pas, l'origine une fois découverte. Alors, lorsque l'on vous demandera votre histoire, dites que votre histoire, son origine, remonte au jour où une jeune fille revint à son village natal pour y graver le nom de sa grand-mère Nazira sur sa tombe. Cet extrait, il est à la dernière page du livre. C'est la réponse d'une mère à ses enfants, au fin mot de l'aventure, après avoir été mis face à l'horreur de leur origine. Et c'est bien là l'une des nombreuses leçons que ce livre m'est transmise. Face à des circonstances qui nous accablent, qui nous dépassent et qu'on ne contrôle pas, puisqu'elles sont circonstances, on peut choisir de voir autrement. Nawal, ici, accompagne Simon et Jeanne à se redresser, et les incendies, désormais éteints, permettent de voir à nouveau. Ça ne veut pas dire se réfugier dans le déni, ou encore dans une positivité forcée, mais au contraire, de prendre le temps de reconnaître, de parfois pleurer, de se reconstruire avec, malgré, mais pas dessus. Je finis cette chronique en m'adressant à vous, en fait à toi, mon cher auditeur, ma chère auditrice, en t'invitant à réfléchir sur tout cela. Quelle est ton histoire, où commence-t-elle ?
7: Merci Joa pour ces quelques minutes de théâtre teintées d'une atmosphère assez particulière.
5: Et ces quelques minutes nous plongent directement dans une sorte de besoin absolu de connaître ses origines.
6: Ouais, connaître ses origines, mais pas seulement les siennes personnellement. Joa nous parle aussi de l'importance de connaître l'origine des choses qui nous entourent, comme la situation de violence dans laquelle Simon et Jeanne se trouvent dans le livre.
7: Effectivement, on voit que le fait qu'ils ne connaissent pas, qu'ils ne comprennent pas d'où viennent ces choses, la violence, mais en fait même eux-mêmes, ce qui a construit leur passé, l'histoire de leur mère, tout ça, ça provoque une frustration qui se transforme en colère.
6: Donc en fait, n'avoir qu'un instant T ne nous permet pas de relativiser les choses. On n'a qu'une position pour appréhender ce que l'on rencontre autour de nous ou même en nous.
5: Ouais, alors, si nos origines ne définissent pas tout, la connaître nous servirait à comprendre quelles influences ont impacté la personne que nous sommes maintenant.
7: Donc en fait, il existerait un réel besoin au fait de connaître notre origine pour avoir une plus juste compréhension de qui nous sommes et puis finalement pouvoir se projeter avec une meilleure appréhension des choses.
6: Je me souviens qu'on a interviewé Elisabeth dans l'épisode 11 du comptoir, et elle nous racontait l'importance de se pencher sur son pays et son histoire, et retourner dans son pays en fait qu'elle avait dû fuir il y a un moment. Si vous voulez retrouver cette interview, elle se retrouve dans l'épisode 11 qu'on a sorti sur le conflit.
7: Maintenant qu'on a bien compris l'importance d'avoir et de connaître ses origines, on peut écouter Jethro, qui est fan de poésie et même qui en écrit. Et là, il va nous parler de ce que ça change par rapport aux autres en nous lisant un poème de Zerdoumi.
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8: En mon pays, l'on ne meurt pas. L'océan continue de bercer la conscience en allée. Le corps inerte se souvient des palmeraies, l'ardeur du soleil ranime la froideur de nos rêves. En mon pays, l'on ne meurt pas. Les ancêtres ne nous quittent pas. Leurs souvenirs guident l'absence de nos pas. Et les lieux rebelles au temps chassent les écailles de la rampante vieillesse. En mon pays, l'on ne meurt pas. La couleur du ciel et des épices habille l'âme qui danse au son des percussions et de la liesse populaire. En mon pays, l'on ne meurt pas, c'est moi qui vous le dis, dans ce poème Conjuration des deuils maudits. Kamal Zerdoumi, 2021. Dans ce poème, la patrie ou l'origine est éternelle. Même si l'on meurt, la mémoire du pays reste pour toujours et accompagne notre âme dans l'au-delà. Les souvenirs des ancêtres qui nous guident, par exemple, ou l'océan qui berce notre conscience. Zerdoumi écrit ce poème pour conjurer le deuil qu'il appelle maudit. Il cherche à ce que la mort ne nous fasse pas peur, mais qu'on soit rassuré par deux choses. Tout d'abord, l'immortalité de la patrie, et puis par le fait que pour lui, on ne peut pas vraiment mourir si cette idée du pays reste enracinée en nous. En soi, c'est un message qui nous parle à tous. Le confort qu'on peut trouver dans ce qui nous est familier ou traditionnel. L'idée d'une identité qu'on partage avec d'autres, qui ne meurt pas avec nous, mais qui dure à perpétuité. Faire partie d'un projet ou d'une communauté qui est plus grand que nous-mêmes peut être rassurant et parfois édifiant, que ce soit à l'échelle de l'école, de la ville ou du pays. Je sais que moi qui suis dans un lycée international, j'adore faire partie de cette communauté, parce que j'ai l'impression qu'on est tous réunis dans ce lycée pour la même raison, étudier une deuxième langue. Et pour beaucoup de gens, leur origine est souvent ce qui leur rallie à quelque chose de plus grand. Elle définit leur façon de s'habiller, de parler, de se comporter. Donc, l'origine devient leur identité. Nos racines décident souvent quelle direction notre vie va prendre. Si on peut lier l'origine à l'immortalité, comme le fait le poète ici, alors ce message a encore plus de valeur pour nous. Pour la plupart des gens, la mort est une chose à craindre ou bien à oublier. Le problème, c'est que ce que décrit Zerdoumi ici, ce n'est pas une chose qu'il considère comme universelle. Il parle dans ce poème de sa patrie, le Maroc. La couleur des épices, l'ardeur du soleil, l'océan berceur de notre conscience... Toutes ces choses sont propres à son pays. C'est une identité limitée qui ne regroupe que certaines personnes. Donc, l'immortalité que le poète décrit n'est pas accessible à tous. En plus de ça, des questions se posent sur quelles personnes exactement sont incluses. Est-ce que les tueurs ou les voleurs ont accès à cette identité? Et les Marocains de 3e ou de 4e génération? Comment définir l'identité marocaine, française ou autre sans exclure quelques personnes? Mais s'il y avait une identité commune à laquelle tous pourraient appartenir, s'il y avait une patrie, un ensemble, ou un projet, une famille qui rassemblait des gens de tous les coins de la terre, et qui, elle aussi, était immortelle, pour vous, à quoi ressemblerait ce pays ?
5: C'était Jethro pour une chronique littéraire dont on a apprécié la fine analyse, merci. Il nous a parlé du sentiment d'appartenance à une patrie, parce que c'est souvent la première chose à laquelle on pense quand on parle d'origine. Et alors vous, de votre côté, Daniel et Colline, est-ce que vous sentez ce sentiment d'être rassuré, d'appartenir à votre patrie ?
6: Alors moi, pas spécialement un sentiment d'être rassuré par rapport à ma patrie, mais je trouve que c'est cool de comprendre ses origines pour mieux naviguer dans le monde dans lequel on trouve, parce que ça a une importance, je pense, dans les interactions qu'on a tous les jours. Mais je te laisse peut-être la parole, tu aurais peut-être des trucs plus profonds à dire, Colline.
7: Moi, je suis assez fière de mes de mon appartenance à la France. Bien qu'il y ait plein de choses qui me rassurent pas trop dans ce qui se passe, mais en tout cas, comme a dit Daniel, je trouve que rencontrer des Français quand on va autre part, dans un autre pays, c'est hyper rassurant et on se sent On se sent compris beaucoup plus facilement, juste du fait qu'on ait les mêmes origines.
5: Ouais. Et l'origine patriotique, dans ce que disait Gétro, ça peut avoir quelque chose d'unificateur ou de clivant. Cette chronique, elle m'a beaucoup fait penser à un autre livre qui a été écrit par Amin Malouf, et qui s'appelle Les identités meurtrières.
6: Tiens, Malouf, c'est assez exotique comme nom.
7: Grave, mais en fait, c'est juste, déjà juste avec le nom de famille, on a plein d'informations sur lui. On sait que les Malouf sont libanais, et ce sont des chrétiens. Alors après, plus ou moins pratiquant, mais au Liban, le nom de famille, il est très souvent rattaché à une religion.
5: Et bah justement, c'est quelque chose qu'il développe dans le début de son livre.
6: Est-ce que tu veux dire, est-ce que t'as lu la fin du livre?
5: Bah, j'ai lu le début, les origines, quoi. C'est pas mal, ça, avec le thème. Bref, il parle du fait qu'on nous oblige souvent à choisir une origine principale. Genre, si t'as deux nationalités, on va souvent te demander de laquelle tu te sens le plus proche. Alors que lui, il dit qu'il n'y a pas deux mêmes identités. Genre, si t'es français et arabe, comme moi un peu, presque, par exemple, bah, t'es relié, t'as un point commun avec tous les Français et tous les Arabes, ça fait beaucoup de personnes. Mais en vrai, t'es les deux. Et le nombre de personnes qui sont les deux, bah, c'est un nombre beaucoup plus restreint. Alors si t'ajoutes à ça que t'es chrétien ou musulman, bah, ça divise encore le nombre de personnes qui sont à la fois franco-libanais et à la fois chrétiens. Et à ça, on peut ajouter encore plein de détails sur nos origines, qui font qu'on a plein de points communs avec souvent beaucoup de monde, mais qu'on se différencie beaucoup aussi.
6: Ouais, notre origine est individuelle, en fait, elle est unique en quelque sorte.
7: Ouais, c'est stylé, c'est quasiment impossible de trouver quelqu'un d'autre qui a exactement les mêmes origines que toi.
5: Ouais, et pour citer Amin Malouf, il dit « Chacune de mes appartenances me relie à un grand nombre de personnes, cependant, plus les appartenances que je prends en compte sont nombreuses, plus mon identité s'avère spécifique. »
7: Mais du coup, le problème, c'est pas d'avoir des origines différentes avec les gens. Ça fait partie de la beauté de la différence. Le problème, c'est que souvent, nos origines sont déterminantes dans nos relations avec les autres et que parfois, ça crée des réels conflits. Ça l'a fait dans l'histoire, en tout cas. Et Gétro nous dit que connaître ses origines, c'est un facteur d'unité qui rassemble les gens, mais que ça peut être très clivant aussi.
5: Ouais, d'où cette question, finalement, qu'il nous pose. Est-ce qu'il serait possible d'avoir une origine commune avec tout le monde? Comme ça, plus de clash au sein de l'humanité, genre, bah, tout le monde dirait pain au chocolat, par exemple.
7: Ouais, non, voilà, exactement pas comme cet exemple.
6: Bah du coup, on va voir avec Nikki un meilleur exemple. Elle va nous parler d'une histoire d'adoption. Nikki, elle travaille pour le GBU, et c'est un peu un mystère, ses origines. Elle vient des Philippines, elle a un nom de famille espagnol, elle a un surnom américain, elle vit en France depuis des années. Bref, on l'écoute.
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11: Il y a beaucoup de choses qu'on associe au concept des origines, n'est-ce pas ? Quand on parle des origines de quelqu'un, on touche à son sens d'appartenance. Normalement, on pense aux parents de quelqu'un, le lieu où la personne est née, où elle a connu le monde pour la première fois. Quand on parle origine, on touche aussi au sentiment d'être home, d'être chez soi, d'où tu viens, où tu connais tel endroit et telle personne, et toi aussi tu es connu. Chez toi, il y a ta famille et tes proches, c'est la qualité centrale même d'un lieu considéré home, le sens de familiarité et des liens proches. Dans la foi chrétienne, ces notions d'appartenance, de famille et de chez soi sont très présentes, et on peut dire au cœur même du message chrétien. L'une des illustrations les plus fortes utilisées par la Bible pour parler de ce que Dieu a fait pour son peuple, c'est la métaphore de l'adoption. Lisons un passage de la Bible qui en parle. En Galates 4, 1 à 7, je vais lire. Voici ce que je veux dire. Aussi longtemps que l'héritier est un enfant, il ne diffère en rien d'un esclave, quoi qu'il soit le maître de tout. Il est soumis à des tuteurs et à des administrateurs jusqu'au moment fixé par son père. Nous aussi, de la même manière, lorsque nous étions des enfants, nous étions esclaves des principes élémentaires qui régissent le monde. Mais lorsque le moment est vraiment venu, Dieu a envoyé son fils, né d'une femme, né sous la loi, pour racheter ceux qui étaient sous la loi, afin que nous recevions le statut d'enfant adoptif. Et parce que vous êtes ses fils, Dieu a envoyé dans votre cœur l'esprit de son fils qui crie « Abba, Père ». Ainsi, tu n'es plus esclave, mais fils. Et si tu es fils, tu es aussi héritier de Dieu par Christ. Fin de citation. Ce passage est un extrait d'une lettre écrite par un monsieur qui s'appelle Paul, un croyant juif et disciple de Jésus. Mais Paul, sa mission est de partager les enseignements de Jésus aux non-juifs, justement. Donc, il voyage beaucoup en dehors d'Israël. En tant que pasteur, ici, il écrit aux églises différentes de la région de Galatie, en Asie mineure, dont les membres sont de profils et d'ethnicités diverses. Peut-être la première chose qu'on remarque dans ce passage, c'est que Paul parle des esclaves. Il dit que ses lecteurs étaient esclaves, il dit que lui aussi, il l'était avant. Esclave, c'est un mot très chargé pour nous aujourd'hui. On n'aime pas du tout l'idée d'être soumis à quelqu'un d'autre. La liberté est un principe primordial pour nous tous. Paul, lui aussi, il sait combien c'est fort ce contraste entre être esclave et être quelqu'un de libre. Dans le sens spirituel, pourquoi Paul dit que lui et les Galates étaient esclaves? Ils étaient sous la domination de quoi? Dans les versets 1 à 3, Paul compare l'ancien statut des Galates à un enfant mineur, qui est aussi comme un esclave, dans le sens où il n'a pas encore accès à son héritage. Cet enfant mineur est toujours sous tutelle, et tant qu'il est sous tutelle, il doit toujours recevoir des ordres, ce n'est pas lui qui en donne. Il est héritier en théorie, mais pas encore en réalité, et cela jusqu'à la date fixée par son père. C'est dans ce sens-là que cet enfant mineur, en attendant le jour où il devient adulte, et héritier de facto de la maison, il n'est pas vraiment beaucoup mieux qu'un esclave. Il n'est pas libre, il n'a pas accès à l'héritage. Paul profite de cette illustration pour dire aux Galates qu'avant, ils étaient comme cet enfant mineur, toujours esclaves des principes élémentaires qui régissent le monde. C'est quoi ces principes élémentaires? Paul fait mention de la loi dans les versets 4 à 5. Il parle de la loi juive, les 10 commandements, les lois données par Dieu au peuple juif il y a tant d'années, pour régir sur la vie communautaire des Israélites en tant que pays. Pendant ce temps-là, il y a quelques enseignants juifs de Jérusalem qui disent aux Galates que pour être de vrais chrétiens, il leur faut d'abord se soumettre aux anciennes lois juives et les suivre. En gros, il leur faut d'abord être circoncis, manger kasher, adhérer aux règles du sabbat, participer aux fêtes et des rituels exigés, etc., etc. Tout ça à faire pour être considéré de bons et de vrais chrétiens. Alors, ces lois sont bel et bien venues de Dieu pour instruire aux Israélites quelque chose d'essentiel sur l'Éternel et sur eux-mêmes. Ce que la plupart des gens pensent quant au christianisme, c'est que ces croyants doivent suivre beaucoup de règles. Il faut faire ça, il ne faut pas faire ça, pour être une bonne personne acceptable devant leur Dieu. Mais le truc, c'est que Paul, tout au long de sa lettre, argumente encore et encore, je vais citer, « Nous savons que ce n'est pas sur la base des œuvres de la loi que l'homme est déclaré juste. » Du coup, si toutes ces règles et prescriptions ne sont pas la base de leur acceptation devant Dieu, elles servent à quoi alors? Paul répond clairement à ça, juste un chapitre avant. Il dit « La loi a été le guide chargé de nous conduire à Christ afin que nous soyons déclarés justes sur la base de la foi. » Paul reprend ce qu'il dit dans le verset 2 de notre passage « La loi n'est qu'un guide, un tuteur, mais pas un sauveur. Ces lois et règles sont données par Dieu à son peuple, mais jamais pour leur communiquer « Faites-les et vous allez être sauvés. » Ce n'est

Ils ont fini par le compromis, l'idolâtrie, les mensonges, les triches. La loi comme tuteur devait plutôt les amener à une conclusion indéniable. « Ah, en fait, je n'arrive pas à obéir comme il faut et j'ai besoin que Dieu fasse quelque chose pour m'aider. » C'est ici où Christ entre en scène, verset 4. La loi était le tuteur pour illustrer au peuple combien ils doivent être sauvés par quelqu'un d'autre. Christ lui-même, fils de Dieu, qui va racheter d'autres fils à sa suite, ceux qui placent leur confiance en lui. Le message chrétien est celui-ci. C'est Dieu qui sauve, entièrement et complètement. C'est le principe distinctif même du christianisme. Selon toutes les autres grandes religions mondiales, c'est toujours l'humain qui doit faire quelque chose pour atteindre le divin. C'est l'humain qui doit œuvrer pour être approuvé. Mais le Dieu de la Bible fait l'inverse total. On voit ça dans les versets 4 à 5. C'est le divin qui s'approche à l'humain et qui lui rend service, en grand service. C'est Christ qui descend du haut sur terre, qui meurt sur une croix, afin de donner sa vie pour ses créatures et les sauver. Dans le christianisme, c'est Dieu qui fait et l'homme reçoit. Qu'est-ce qui se passe concrètement suite à cet acte divin de tendre la main? Un renversement du statut, selon la fin de notre passage. La mort de Jésus signifie le paiement du prix de rançon de l'esclave, celui qui était sous domination de la pensée, qu'il devait faire quelque chose lui-même pour se libérer. Une transaction légale est satisfaite, et l'esclave, auparavant sans pouvoir, sans statut, sans un chez lui, maintenant il a un héritage, une famille, et surtout quelqu'un qu'il peut appeler « mon Abba », »,« mon Père ». Son appartenance à ce Père est définitive, et tout ce que le Père possède est maintenant confié au nouveau fils. On dirait un vrai conte de fées, non? Selon le verset 5, cet acte d'adoption divine, qui a exigé un grand coût pour Jésus, c'est sûr, c'est un cadeau gratuit pour l'esclave. Il le reçoit avec des mains vides, tout simplement. Cela démontre combien le fils adoptif est précieux aux yeux du Père. Vous savez, cette notion d'adoption des esclaves était extrêmement rare dans le contexte du temps de Paul. C'était permis dans la loi, mais restait une pratique vraiment hors de commun. Donc, pour les lecteurs de cette lettre, l'histoire est encore plus frappante. Le Dieu de la Bible fait des choses tellement inattendues, comme ce geste de prendre un esclave, le libérer et lui conférer le statut d'enfant. C'est Dieu qui est à l'origine de cette grande histoire de l'esclave devenu fils.

0: Merci beaucoup à nos trois musiciens clermontois, Terry et Francis, qui sont frères, et Rémi, qui n'est pas leur frère, et qui lui réapparaît pour la deuxième émission d'affilée dans le comptoir. Et il y avait aussi l'origine de Terry et Francis, qui a glissé quelques notes en passant.
1: Ouais, par origine, c'est-à-dire leur père.
2: Ils ont repris une chanson qu'ils aimaient bien, en y ajoutant une petite sauce caribéenne pour faire référence à leurs origines jamaïcaines. Non, je parle de Terry et Francis, hein, pas de Rémi. Parce que si jamais vous l'avez vu sur nos réseaux, il partage des origines communes avec sa cousine Laurie, qui essaye de nous faire croire depuis des semaines qu'elle a des origines arabes.
0: Bah, peut-être, hein, on sait pas. Hein. Ça fait une très chouette pause pour réfléchir après la chronique de Niki, qui était bien Géchard.
1: Et oui, et à l'image d'esclaves, les humains sont prisonniers de leur état d'incapacité à faire le bien, selon les critères que Dieu donne du bien et du mal, et même selon leurs propres critères de ce qui est bien ou mal, en fait. Mais Dieu décide d'entamer et d'achever la réconciliation avec les humains en envoyant son Fils pour qu'ils croient en lui. Et retrouvent leur origine ultime en retrouvant leur créateur.
2: Peu importe leur origine, Dieu traite ceux qu'il adopte de cette manière, en leur offrant ce que, normalement, des origines peuvent offrir. Un héritage, une famille.
0: Il y a un vrai appel à tous les hommes à être réconciliés à leur créateur, quelles que soient leurs origines.
2: On l'a entendu et dit, connaître ses origines, c'est super important pour tout un tas de personnes. Et il y a plein de vidéos d'ailleurs de personnes qui font des tests d'ADN pour retrouver leurs origines ethniques sur YouTube depuis quelques années.
0: Ouais, surtout aux États-Unis d'ailleurs. Mais sinon, par exemple, il y a d'autres gens qui ne viennent pas des États-Unis, comme Étienne, qui prennent beaucoup de leur temps libre pour reconstituer des arbres généalogiques.
1: Oui, on les appelle les arbres généalogeurs.
3: Bonjour, je suis Thibaut pour le podcast Le Comptoir GBU. Aujourd'hui, nous interviewons un généalogiste de marque qui se trouve également être mon père. Alors Étienne, tu es professeur directeur d'école primaire vers Angoulême, mais tu es surtout généalogiste. Tu as connu tes parents et tes grands-parents. Pourquoi avoir eu cette envie de remonter plus loin dans tes connaissances familiales? Qu'est-ce que tu t'attendais à trouver?
4: Oui, bonjour Thibaut et bonjour à tous ceux qui nous écoutent. Ce que je m'attendais à trouver, c'était... pas grand-chose, c'est-à-dire j'avais envie de découvrir un petit peu plus de mon passé, parce que j'ai baigné dans l'histoire, mes parents aimaient l'histoire et m'ont transmis ça.
3: Sur quoi tu bases tes recherches, quels sont tes outils?
4: La base, c'est déjà d'interroger ses proches. Alors si vous avez vos parents, vos grands-parents, voire vos arrière-grands-parents, eh bien profitez de cette mine. Et je dirais même aussi, si vous avez possibilité de les enregistrer, faites-le. Vous garderez un souvenir comme ça d'eux qui restera. La première méthode, c'est de les interroger eux. Ensuite, vous pouvez essayer de rassembler vos papiers de famille. Alors, ça peut être les cartes d'identité. Vous pouvez ensuite aller voir les tombes, si vous savez où vos ancêtres ont été enterrés. Vous avez des dates. Vous pouvez faire des recherches en mairie. Et puis, très vite, on arrive sur Internet avec différents sites. Il y en a un qui est très connu en France, ça s'appelle Généanet, qui est gratuit. Vous inscrivez. Et vous pouvez aussi, quand vous connaissez un nom et un lieu, vous pouvez remonter plusieurs générations facilement.
3: Et maintenant que tu en sais plus sur ta famille, qu'est-ce que cela t'apporte?
4: Je sais d'où je viens. Je sais que si un seul de mes ancêtres n'était pas là, aussi lointain soit-il, je ne serais pas là. Et ces recherches m'ont permis de me rendre compte que tous ceux qui m'ont précédé ont construit la personne que je suis maintenant. Donc je trouve que ça apporte beaucoup dans l'identité, sa propre identité.
3: Mais alors, quel sentiment te procurait le fait de ne pas connaître tes origines plus lointaines?
4: Alors le fait de que je ne connaissais pas mes origines lointaines m'a pas manqué quand j'étais jeune, mais j'avais envie de connaître ça. Je savais qu'une partie de ma famille était catholique, une autre était protestante, comment les uns et les autres se sont retrouvés, comment il y a eu des mariages entre les deux. Ça, je trouve que c'est intéressant de savoir, effectivement, que tout est conduit pour être ce qu'on est aujourd'hui.
3: Et tu as maintenant, face à toi, des noms et des dates, ainsi que moult informations sur tes ancêtres. Est-ce que toi, tu parviens à avoir plus que des noms et de simples dates?
4: La généalogie peut être assez aride si elle n'est là que pour collectionner des noms et des dates. Mais au hasard de ces recherches, on découvre... des tranches de vie, des personnes qui ont existé à un moment donné, dans un lieu donné, des personnes qui ont travaillé la terre à la sueur de leur front, des personnes qui se sont élevées petit à petit dans la société. Parfois, on arrive à retrouver des photos de famille, des lettres de famille. Et toutes ces choses-là, on peut les vivre à travers ces lettres, à travers ces photos. Je trouve une autre utilité à la généalogie aussi, c'est qu'elle permet de créer des liens. des liens entre personnes, des cousinades, et ça a permis de créer des liens avec des personnes, d'avoir un journal de famille. Et la généalogie a un but altruiste. L'utilité, elle est dans le lien social, familial, qu'on a les uns avec les autres. Mais les choses vont vite. Il y a vite des dissensions dans les familles, y compris entre frères et sœurs. Et lorsque la génération d'au-dessus disparaît, eh bien, il faut avoir développé ces liens-là. Oui, l'utilité, pour moi, c'est de créer du lien.
3: Pourquoi a-t-on, selon toi, ce besoin de savoir, de connaître ses origines?
4: Quelqu'un qui renie son passé, il peut pas se tourner vers l'avenir et vivre vraiment au présent. Donc, on est vraiment le fruit de ceux qui nous ont précédés. Et moi, je suis pas un passéiste, mais c'est pour moi, c'est important de savoir ça. Et puis, ça touche aussi un aspect, je trouve, assez important par rapport à des blessures familiales. Il y a des psychogénéalogistes, des gens qui vont comprendre pourquoi vous avez telle ou telle angoisse ou tel trouble. Et c'est parce que dans votre famille, dans le passé, il y a une blessure qui a été enfouie, qu'on n'a jamais voulu dire ou répéter parce que ça ne se disait pas, parce qu'on avait honte. Et ce travail qu'ils font, je trouve, est un travail aussi important, non pas pour exhumer tout ce qui était négatif dans le passé, mais aussi pour comprendre, effectivement.
2: Merci Étienne et Thibault pour ce partage d'expérience et aussi tout simplement pour cet encouragement à discuter avec nos aînés qui sont encore dans nos vies et solliciter les relations familiales qui ne sont pas toujours si naturelles. Vous, jusqu'où vous sauriez remonter dans votre arbre généalogique ?
1: Ma mère, ma grand-mère, j'ai croisé une fois mon arrière-grand-père et c'est tout.
0: Ah ouais ? Pas mal. Ouais, moi j'ai pas croisé beaucoup plus de gens, mais par contre je suis fan des arbres généalogiques et du coup j'en ai déjà fait et j'aime beaucoup remonter le plus loin possible. Et ouais, je crois que j'ai un oncle qui a fait ça jusqu'au XVIIe siècle pour une partie de ma famille.
2: Trop bien. Moi je pense que au niveau des noms de famille, je peux remonter jusqu'à mes arrière-grands-parents, mais même les prénoms déjà, à part ceux qui ont des consonances russes, du coup, sinon je mélange tout.
0: Ah, bon, par contre, dans mon arbre généalogique, il n'y avait que des Jean-Baptiste. Ils s'appelaient tous pareil, donc au moins c'est pratique. est-ce que, Daniel, cet épisode te permet de te sentir plus proche de tous ceux qui sont bretons métis ou chez qui le cidre déclenche apparemment la diarrhée?
1: En fait, je me sens toujours proche d'eux. Hein. Donc, ça renforce ce qui était déjà présent. Ouais, on peut dire ça.
2: Et toi, Laurie, est-ce que finalement tu te rends compte de la chance d'avoir tout le monde au même endroit pour tous tes projets d'arbre généalogique?
0: Ah bah, c'est sûr qu'en tout cas, c'est plus pratique pour les retrouver, donc il y a des côtés positifs.
2: En tout cas, moi, ça m'encourage à discuter avec ma grand-mère de sa vie d'enfant d'expatrié russe, et en fait, tout simplement de discuter avec les membres de ma famille et de leur histoire.
0: Ouais, c'est très intéressant de discuter de toutes nos origines, et c'est cool si on peut y avoir accès dans nos propres origines familiales. Et ça, on en a discuté tout au long du podcast, on a besoin de connaître nos origines pour comprendre qui on est. Et une fois qu'on a compris qui on est, ça peut créer un sentiment d'appartenance qui fédère, mais qui peut aussi diviser avec d'autres. Et donc se pose la question d'un élément accessible qui rassemblerait toutes les origines. Et on vous laisse sur cette question. Et si ça vous intéresse, vous pouvez continuer de discuter sur ce sujet avec nous sur nos réseaux sociaux, Facebook et Instagram. Et nous, on vous souhaite une bonne journée ou une bonne soirée.
2: Ciao.
0: Ciao à vous.
1: Salut.
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1: Bonjour à tous, c'est Jean-Luc de Arles-sur-Tech. Aujourd'hui, j'avais à cœur de m'arrêter sur un petit mot qu'on rencontre régulièrement lorsqu'on lit les psaumes. C'est le mot « Selah », un terme hébreu traduit le plus souvent par « pause ». Une pause musicale, les psaumes étaient chantés à l'époque du roi David, ou encore mieux, une pause d'adoration. Parce que « Selah » peut aussi se traduire par « élevez vos yeux et bénissez ». Dieu notre Père est celui qui a inspiré, dans le psaume 46 au verset 10, ces paroles « Arrêtez et sachez que je suis Dieu ». Arrêtez, dans l'original, dans l'hébreu, c'est relâcher, laisser tomber, abandonner, être tranquille. Ça nous parle très précisément de lâcher prise, tout en considérant la grandeur de Dieu. Et cela me fait penser à la parole de Jésus, très connu, tellement adapté à chacun de nous, où qu'il en soit sur le chemin. Cette parole, c'est dans Matthieu, chapitre 11, verset 28. C'est Jésus qui parle donc, et il nous dit, il te dit, c'est une parole qui concerne chacun d'entre nous personnellement, « Venez à moi, vous tous qui êtes fatigués et chargés, et je vous donnerai du repos. Prenez mon joug sur vous et recevez mes instructions. » Car je suis doux et humble de cœur, et vous trouverez du repos pour vos âmes, car mon joug est doux et mon fardeau léger. » Une autre traduction de ce verset que j'aime particulièrement, c'est une version anglaise, Passion Translation. « Vous êtes fatigué, usé, épuisé par la religion, venez à moi, mettez-vous à l'écart, et votre vie sera rétablie. Je vous apprendrai ce qu'est le vrai repos. Marchez avec moi et travaillez avec moi. Regardez comment je m'y prends. Apprenez les rythmes non imposés de la grâce. Je ne vous infligerai rien de lourd ou de mal ajusté pour vous. Tenez-moi compagnie et vous apprendrez à vivre en toute liberté et avec légèreté. » C'est donc Matthieu 11, 20, 28 à 30. Magnifique, n'est-ce pas ? On pourrait s'arrêter sur chaque mot, mais le temps nous manquerait. Ce sur quoi je veux mettre le focus, c'est sur la notion de se décharger sur lui. Dans 1 Pierre 5, au verset 7, il est dit « Déchargez-vous sur lui, sur Jésus, de tous vos soucis, car il prend soin de vous. » Une autre traduction le dit ainsi « Jetez tous vos soucis, toutes vos angoisses, toutes vos préoccupations, sur lui, sur Jésus. » Car il se soucie de vous avec la plus profonde affection. Il veille sur vous très attentivement. Alors comment le dire autrement? Pour comprendre, comment le vivre et l'expérimenter concrètement dans notre quotidien? Dans le psaume 62, verset 9, le roi David nous exhorte ainsi, « En tout temps, peuple, confiez-vous en lui, répandez vos cœurs en sa présence. Dieu est notre refuge. » Pause. J'aime beaucoup l'expression « répandez vos cœurs en sa présence ». Répandre en hébreu, chafar, c'est verser, jeter hors d'eux, s'épancher avec effusion, faire couler, déverser le contenu de son cœur. Ça peut être de la colère, du ressentiment, de l'amertume, de la déception. En fin de compte, tout ce qui souille notre cœur et qui fait obstacle quelque part à une douce communion avec notre Père. Et il est capable de tout entendre. Sur la croix, Jésus, Dieu manifesté en chair, Dieu fait homme, a porté nos souffrances, il s'est chargé de nos douleurs, il a été blessé pour nos péchés, brisé pour nos iniquités, comme le déclare Isaïe 53. Nous pouvons littéralement sortir nos péchés de nos cœurs et les jeter sur Jésus, Jésus-Christ crucifié. On peut le faire réellement et c'est puissamment libérateur. Et suite à cela, nous recevons sa paix, son shalom. Parce que, comme le dit encore Isaïe 53, le châtiment que méritaient nos péchés est tombé sur lui, sur Jésus. Et c'est par ses meurtrissures que nous sommes guéris. Jésus-Christ est ressuscité. Il est à la droite du Père. Il intercède pour nous. Alors ne nous privons pas de sa grâce, et en tout temps, apportons-lui nos fardeaux, faisons monter nos prières de reconnaissance et adorons-le, il en est digne. 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

0: Il est minuit. 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
1: 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Aujourd'hui, nous partons à la rencontre de Jésus et de Pierre, liés par une relation particulière dès leur première rencontre. Pierre, pêcheur de métier, quitte tout pour poursuivre sa route aux côtés de Jésus. Mais jusqu'où est-il prêt à suivre Jésus ? Leur histoire nous est relatée dans les évangiles.

La Bible, c'est souvent des histoires de transformation du caractère, de changements profonds dans le cœur qui prend du temps. Mais commençons par le commencement. Découvrons ensemble cette petite histoire qui s'imbrique dans la grande histoire. Découvrons comment Jésus rejoint Pierre à trois moments cruciaux de sa vie. Découvrons le commencement et le recommencement de leur relation, qui prennent toutes deux naissance au même endroit, au bord d'un lac.

0: toi aussi, tu étais avec Jésus de Nazareth. En cette froide nuit de printemps, la voix de la servante résonne dans la cour intérieure de la maison du grand prêtre. À ces paroles, un brouillard de peur s'empare du cœur et de la tête de Pierre et deviendra son unique guide pour sortir de ce piège. La situation est horrible. Son ami Jésus a été arrêté par des gardes armés, sans rien faire pour se défendre, se laissant emmener paisiblement. En ce moment même, il subit un interrogatoire devant le grand prêtre et l'élite religieuse, dont seulement des bribes de mots étouffés parviennent à l'extérieur du palais.
1: Je ne sais pas ce que tu veux dire. Je ne comprends pas.
0: Et tout ce que Pierre arrive à répondre, simulant le malentendu, la confusion. Il est en train de se dire qu'il aurait mieux fait de partir loin, très loin. Quand Jésus a été arrêté, il s'était en effet enfui une première fois avec tous les autres disciples. Mais son besoin de connaître le sort de son ami avait été plus grand et avait pris le dessus sur la crainte. Avec Jean, il avait suivi Jésus jusqu'ici, sachant qu'il jouait avec le feu en restant. « Cet homme est l'un d'entre eux !» La servante continue à attirer l'attention des gardes sur Pierre. Seul le feu qui crépite au milieu de la cour couvre le silence angoissant. Pierre ne voit d'autre issue que de nier son lien, son amitié avec Jésus, une deuxième fois. Mais rien n'y fait. Le doute que la servante a pu semer dans la tête de tous ceux qui sont présents dans la cour s'allie avec l'accent galiléen de Pierre et se transforme petit à petit en certitude. « Certainement, tu es l'un d'eux, parce que toi aussi, tu es de Galilée !» Pierre panique.
1: Que Dieu me punisse si je mens, je le jure, je ne connais pas cet homme dont vous parlez.
0: À peine ces mots prononcés, le chant d'un coq, fier et insistant, parvient aux oreilles de Pierre, tel un miroir de son tempérament vif, débordant. Son regard croise celui de Jésus, qui se retourne au son de cette mélodie d'avant l'aube. Le regard de son ami est si triste, si plein d'amour. Un regard qui ramène à la mémoire de Pierre ses paroles déclarées avec tant d'assurance il y a à peine quelques heures.
1: Même si je dois mourir avec toi, jamais je ne te renierai.
0: Comment a-t-il pu en arriver là? Lui qui se croyait fort, invincible. Ses larmes commencent à couler. Chaude, salie, amère, tel un torrent après la tempête. Larmes de douleur, larmes de déception. Déception de lui-même, déception d'avoir échoué, d'avoir renié tout ce en quoi il a cru pour sauver sa peau. Pendant des heures, des jours, tout son être est transpercé par le souvenir du regard de Jésus. Pierre s'enterre. Il ne sera pas au pied de la croix. Trop forte est sa culpabilité. Trop grande sa déception d'avoir détruit l'amitié la plus importante de sa vie. On suivit 3 jours d'angoisse terrible. 3 jours interminables. Qui s'achève par la nouvelle vertigineuse. Le tombeau est vide. Pierre, porte-parole des disciples, avait certes reconnu en Jésus le Christ, l'envoyé de Dieu par excellence, mais à cause de sa souffrance, il n'avait pas pu l'accepter. Elle n'entrait pas dans son schéma d'un Messie triomphant qui commence à se fissurer devant l'indicible de la résurrection de Jésus. Depuis, les jours s'écoulent lentement. Retour à la case départ.
1: Je vais à la pêche.
0: Pierre, toujours pragmatique, joue à nouveau son rôle de guide. Même si lui et ses amis ont rencontré à plusieurs reprises le Christ ressuscité, ils ne savent pas encore très bien comment cette étrange histoire va continuer. Ils sont revenus à la maison, en Galilée, pour y attendre Jésus, comme il le leur avait dit. mais le temps commence à se faire long. Mieux vaut faire quelque chose de cette attente interminable, occuper ses mains, ses pieds, occuper l'esprit. C'est tout ce dont Pierre a besoin en ce moment, son intranquillité étant trop présente. La pêche, c'est du terrain connu, c'est son métier. La pêche, c'est de l'action, c'est sa zone de confort. Mais Pierre et ses amis se heurtent à un mur. C'est une nuit sans poisson. Des nuits sans poisson, il y en a eu d'autres, comme celle inoubliable 3 ans plus tôt. Même lieu, même lac, et Jésus qui leur dit de pêcher en plein jour après une nuit d'un travail infructueux. Résultat, une pêche si grande que même 2 bateaux ne pouvaient la contenir. Une pêche au-delà des limites humaines. Une pêche qui atteint Pierre en plein cœur, le renvoyant au vide de son cœur. Saisi, il était tombé aux pieds de Jésus.
1: « Éloigne-toi de moi, Seigneur, car je suis un homme pécheur. »
0: 3 ans plus tard, c'est encore l'expérience de la plénitude qui fait chavirer le cœur de Pierre. Après une nuit d'un travail infructueux, un inconnu au bord du lac leur dit de jeter les filets du côté droit de leur barque. Résultat, une pêche si grande que l'on n'arrive plus à retirer le filet de l'eau. Pierre se jette à l'eau et se précipite vers Jésus dès qu'il entend Jean s'exclamer.
2: C'est le Seigneur !
0: Il veut être avec Jésus aussi vite que possible, plus vite que les autres, là, maintenant, tout de suite. Son enthousiasme, son caractère entier est en train de renaître. C'est seulement après avoir pris soin de ses amis, leur préparant un petit déjeuner composé de poissons grillés et de pain, que Jésus invite Simon à un moment de tête-à-tête, un moment de cœur à cœur.
1: Simon, fils de Jean, m'aimes-tu plus que ceci ?
0: La réponse de Pierre vient sans hésiter.
1: Oui, Seigneur, tu sais que je t'aime. Je sais que tu le sais, mais tu veux l'entendre de ma bouche. Pourquoi ce besoin d'un supplément d'amour ? Pourquoi cette comparaison ? Je t'aime, mais si je t'aime plus que les autres, je ne sais pas.
0: La voix de Jésus interrompt ses questions intérieures.
1: Prends soin de mes agneaux.
0: Ces mots résonnent. Lui qui a dû plonger dans les méandres les plus sombres de son cœur pourra comprendre les agneaux de Jésus. Il aura alors de la compassion pour eux, pour leurs faiblesses, pour leurs doutes. Pierre accueille cette parole en silence, avant que Jésus ne reprenne le fil de la conversation, lui posant pour la 2e fois la question qui le ramène à l'essentiel.
1: Simon, fils de Jean, m'aimes-tu ? Oui, Seigneur, tu sais que je t'aime.
0: La réponse de Pierre est identique. La répétition le conduit doucement vers une autre répétition, celle de son échec le plus douloureux. Et la blessure est encore ouverte. Mais à travers ce dialogue, Jésus ne cherche-t-il pas à lui faire comprendre ses mots ?
2: Ton échec ne te disqualifie pas. Toi qui es toujours prêt d'agir, prends le temps de prendre soin. Prends le temps de peser tes mots et tes actes. Prends le temps d'aligner tes émotions à ce que tu sais de moi.
1: Simon, fils de Jean, m'aimes-tu ?
0: Jésus n'en a pas encore fini avec le rétablissement de Pierre. À cette 3e question, le cœur de Pierre est envahi de tristesse. Ses oreilles entendent comme le chant d'un coq au loin.
1: Seigneur, tu sais toutes choses. Tu sais que je t'aime.
0: Intérieurement, ses pensées jaillissent comme un cri du cœur.
1: Tu sais que je t'ai renié, tu sais que ma peur a pris plus de place que mon amour pour toi. Tu sais que mon amour pour toi est réel, mais faible, faillible, imparfait. Je ne suis pas meilleur que les autres.
0: Mais justement, prendre soin d'eux, c'est avoir des capacités. Notamment celle de conduire, d'aplanir le chemin devant d'autres. Celle d'agir au cœur de la crise. Mais pour faire cela, Pierre ne peut pas se passer de Jésus. Il doit prendre soin en alignant son cœur à celui de son maître, en puisant dans son amour un amour plus vaste que ce lac, plus vaste que l'océan.
1: Toi, suis-moi.

Cette histoire biblique est celle d'une restauration. Elle nous dépeint un Dieu à la patience infinie. Un Dieu qui, avec tendresse, sait mettre le doigt sur ce qui ne va pas, sans nous écraser ni tomber dans des reproches accablants. Un Dieu qui met en lumière les ombres de nos cœurs pour les transformer en clarté. Un Dieu qui reste présent, même au milieu de nos infidélités à son égard. Cette histoire biblique est aussi celle d'une amitié qui ne meurt jamais. Une amitié faite de pardon et de recommencement. Une amitié qui a su traverser des vallées sombres du désaveu et de la déception pour renaître d'une manière plus authentique, plus honnête, ancrée dans le réel. Enfin, cette histoire biblique nous encourage à persévérer sur le chemin de la transformation de notre caractère. Elle nous raconte que nous avons tous et toutes des domaines de notre vie qui sont en chantier, qui ont besoin d'être touchés par la main guérissante de Dieu. Ce Dieu qui n'attend pas la perfection, mais qui veut nous impliquer tels que nous sommes, tout en nous donnant l'espoir de pouvoir évoluer, de pouvoir changer.

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car les prix Nobel, Seigneur, Dieu, se remporte sur l'autel. C'est là où les vraies choses se passent. Yeah.

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365, une année de dévotion de Yannis Gauthier. Dieu ne vous décevra pas. L'herbe sèche, la fleur tombe, mais la parole de notre Dieu subsiste éternellement. Ésaïe chapitre 40, verset 8. Je me souviens de cette belle journée ensoleillée où mon père me demanda de l'accompagner au centre-ville car il voulait enfin m'offrir ce vélo que je lui réclamais depuis des mois. En pénétrant dans la boutique, l'un de ceux qui étaient exposés attira particulièrement mon attention. Un magnifique vélo bleu. Sans trop réfléchir, je posais la main dessus et je disais à mon père « Papa, papa, j'aimerais celui-ci !» Voyant ma joie, mon père me dit « Ok Yannis, voilà ce que nous allons faire. Quelqu'un va te reconduire à la maison, moi je paie le vélo et je te rejoins. » Me voilà donc devant la maison, le regard impatient, scrutant chaque véhicule, espérant le retour de mon père.